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0: Et c'est l'heure d'un nouveau journal. Bonjour Marion Cazanov.
2: Bonjour Paul, bonjour à tous. On est en Espagne dès le début de ce journal où le gouvernement socialiste de Pedro Sanchez encaisse un échec. Le Parlement rejette les deux textes qui devaient résoudre la crise du logement. Et malgré une mobilisation de plus en plus importante dans la rue. Mobilisation importante également en France. Le mouvement lycéen se poursuit, des blocages d'établissements émaillés de violence de la part de manifestants mais aussi de la police. La Lettonie organise aujourd'hui des élections législatives dans un contexte de guerre en Ukraine, tout près de ses frontières. On parlera aussi de ces manifestations organisées dans plusieurs pays du monde aujourd'hui contre l'utilisation des pesticides.
0: Et puis Marion, en football, premier accro pour l'équipe de France version Zidane. Les Bleus tenus en échec un partout par l'Italie en Ligue des Nations hier. On y revient dans le journal des sports après cette édition. L'Espagne s'enlise dans une crise politique et sociale.
2: Après le choc de l'expulsion d'une octogénaire, Marie-Carmen Abascal, dont le loyer avait presque quadruplé, le gouvernement présentait hier deux textes pour mieux encadrer le droit au logement, le droit des locataires. Ces textes prévoyaient notamment d'interdire les expulsions jusqu'à 2030 et de prolonger de 2 ans les bails qui arrivent à leur terme. Ils ont été donc rejetés hier au Parlement à Madrid. Madrid où l'on vous retrouve, François Musso. Après ce camouflet donc pour l'exécutif socialiste, François, à quoi s'attendre désormais en Espagne ?
3: Eh bien, la première chose, ce sont des manifestations dans la rue, à Madrid et ailleurs. La mobilisation a été annoncée par le syndicat des locataires qui coordonne la colère populaire depuis maintenant une semaine et l'éviction donc de l'octogénaire Marie-Carmen de son logement, l'étincelle de la rébellion. L'importance de ces manifestations va être cruciale alors même que des pluies sont annoncées tout le week-end. Il faudra voir notamment si les protestataires continuent de camper à la Puerta del Sol à Madrid et surtout s'ils annoncent une grève générale. Ce baromètre social sera très certainement le principal facteur que va prendre en compte Pedro Sanchez pour décider que faire. La grande question est de savoir s'il va, oui ou non, convoquer des élections anticipées pour fin novembre ou début décembre. Tous les dirigeants socialistes l'y encouragent, espérant que le nouveau scrutin soit un plébiscite sur le drame du logement et permette ainsi à la gauche de remonter la pente alors que les sondages donnent la droite majoritaire. D'après de nombreux médias, Pedro Sanchez devrait prendre sa décision au cours de ce week-end.
2: François Musso, en direct de Madrid pour RFI.
0: Autre mobilisation massive, cette fois en France, où les lycéens vont poursuivre leur blocage.
2: Pas convaincus de leur rencontre avec le ministre de l'Éducation, Édouard Geffray a reçu hier 3 syndicats lycéens. Il a promis un plan d'action pour accélérer le remplacement des professeurs. Les élèves déplorent leurs conditions de travail avec des établissements insalubres, des classes surchargées, trop de profs qui ne sont pas remplacés. Hier encore, plus de 700 lycées étaient perturbés sur les 3700 que compte le pays. Une mobilisation émaillée de violence du côté des manifestants, mais aussi de la police, Sylvie Coffi.
4: Les images sont d'une rare violence. A immédiatement réagi le ministre de l'Intérieur, Laurent Nunez, suite à l'agression d'un policier à Belfort. On y voit un fonctionnaire être poursuivi par plusieurs personnes, puis jeté à terre et frappé. En marge des blocages organisés aux abords des lycées, le policier a été volontairement ciblé par des tirs de projectiles. Une enquête a été ouverte par le procureur de Belfort pour tentative d'homicide volontaire. Et ce n'est pas un cas isolé. En marge des cortèges, des individus extérieurs au mouvement de protestation lycéenne venus pour casser, ils ont été identifiés. En face, les forces de l'ordre, elles, sont également accusées de violences policières sur les manifestants. Un lycéen de 14 ans qui filmait la police a eu la mâchoire fracassée par un tir de LBD lors d'un blocage à Saint-Ouen-l'Aumône en banlieue parisienne. Alors que le défenseur des droits s'est saisi jeudi dernier pour faire toute la lumière sur ces faits, l'IGPN, la police des polices, mène 3 enquêtes sur des faits similaires.
2: Sylvie Coffi. Et depuis lundi, plus de 5000 personnes ont été interpellées. Après leur rencontre avec le ministre de l'Éducation, les organisations lycéennes appellent à poursuivre la mobilisation, notamment mardi, lors d'une grande journée de manifestation nationale.
0: Et on y revient justement après ce journal avec notre invité, Marius Ménil. Il est co-secrétaire général de l'Union syndicale lycéenne. La Russie poursuit ses frappes sur des lieux stratégiques de la capitale ukrainienne.
2: Ces frappes ont touché tôt ce matin un important pont de Kiev, le le pont nord Pivnitchny, deux jours après l'attaque du pont sud Pivdeni. Ces attaques perturbent la circulation. Ce sont les plus importantes sur des ponts majeurs depuis le début de la guerre à grande échelle lancée par Moscou en février 2022.
0: Et c'est dans ce contexte, Marion, que la Lettonie organise des élections législatives.
2: Scrutin dans un pays balte, membre de l'OTAN, habitué aux incursions de drones sur son territoire. La Lettonie accueille des milliers de réfugiés ukrainiens et le parti de centre-droit Liste Unie, parti pro-européen du Premier ministre sortant, est donné en tête des intentions de vote. Si la menace russe plane sur le scrutin, elle n'est ni imminente ni traitée comme une priorité par les candidats. C'est ce qu'explique Céline Bayou, rédactrice en chef de la revue en ligne Regard sur l'Est.
5: Je pense qu'il y a à la fois une conscience très forte en Lettonie d'être en première ligne, puisqu'ils sont à la frontière. Et en même temps, on a en ce moment vraiment un discours qui est assez intéressant de la part des autorités dans les trois pays baltes, qui sont en mode n'exagérons pas la menace militaire directe sur nos territoires, en tout cas imminente. Il n'y a pas de menace conventionnelle imminente. Ça crée une espèce de situation qui paraît quasiment contradictoire, où à la fois il y a une grande angoisse et en même temps il y a un discours qui se veut un peu rassurant auprès des populations pour dire cette menace, elle n'est pas imminente, donc il faut traiter le sujet différemment en fait, et notamment une réflexion sur comment on traite la question de la prétendue hybridité, c'est-à-dire de la multiplication des menaces russes sur les territoires de l'UE et de l'OTAN. Auprès des électeurs, ça peut créer aussi une situation un petit peu, enfin dans leur réflexion, une espèce d'ambiguïté en fait sur à quoi s'attendre.
2: Céline Bayou, rédactrice en chef de la revue en ligne Regard sur l'Est, propos recueillis par Julien Chavanne.
0: La Russie, on l'a vu, qui est de plus en plus isolée en Europe et qui dans le même temps continue de se rapprocher de pays africains comme le Togo.
2: Les deux pays organisaient cette semaine à Lomé une réunion de coopération sur trois jours selon African Initiative. Il a été question de la création d'un corridor de transport de marchandises russes en Afrique de l'Ouest via le Togo. Il y a un an déjà, Lomé et Moscou avaient signé un accord de coopération militaire. Thierry Vircoulon est chercheur associé à l'IFRI. Il revient sur ce rapprochement Togo-Russie qui est à la fois politique et logistique.
6: Le Togo a une sorte d'intermédiaire important parce que il essaye d'aider l'AES et notamment par rapport à la CDAO. Il a tenté de faire le médiateur et devient un des corridors logistiques pour les pays de l'AES et également pour les troupes russes de l'Afrika Korps qui se trouvent dans l'AES. Moscou a mis en place deux corridors logistiques pour alimenter ses hommes qui sont au Sahel, que ce soit au Mali, au Burkina Faso ou au Niger, l'un par le port de Conakry et l'autre par le port de Lomé. Et donc là, il y a l'idée d'un corridor de transport, donc de quelque chose de plus important, qui permettrait en effet de désenclaver l'AES. Et là, les Russes appuieraient ce désenclavement via le Togo et notamment le port de Lomé pour créer un axe de transport qui permette aux pays de l'AES de faire de l'import-export plus facilement.
2: Et Thierry Vircoulon, chercheur associé à l'IFRI. Il était joint par Magali Lagrange. Les combats se poursuivent dans le nord de l'Éthiopie entre l'armée fédérale et les rebelles tigréens du TPLF. Alors qu'une milice pro-gouvernementale affirme avoir pris le contrôle de l'aéroport de Mekele, la capitale du Tigré. Mekele où convergent donc les combats. L'armée a en effet lancé une contre-offensive en début de semaine, un peu plus au sud, dans la région de l'Amara. Elle a pris le contrôle de plusieurs localités ces derniers jours. Amnesty International appelle de son côté à une réunion d'urgence de l'Union africaine. Face à la flambée des prix du carburant, les membres du G7 puisent dans leur stock stratégique de gazole. Jusqu'à 100 millions de barils vont être libérés dans les 4 mois. C'est ce qu'a dit hier Emmanuel Macron, le président français, à l'issue d'une visioconférence avec les autres membres du G7. Décision prise sous pression américaine. Donald Trump, le président américain, menaçait d'un embargo sur ses exportations de gazole. Si les hostilités sont à l'arrêt depuis plusieurs semaines entre l'Iran et les États-Unis, elles se poursuivent en revanche entre les rebelles houthis du Yémen et l'Arabie saoudite. Les houthis ont déploré hier plus de 90 frappes saoudiennes sur le Yémen, notamment sur la capitale Sanaa.
0: Aux États-Unis, un rassemblement en hommage à Jamal Khashoggi.
2: C'était hier à Washington, 8 ans, jour pour jour, après l'assassinat de ce journaliste saoudien critique de la monarchie. Il était tué au consulat d'Arabie saoudite à Istanbul. Kaboul. La CIA américaine a directement pointé du doigt dans ce meurtre le prince héritier Mohamed Ben Salman. Les proches de Jamal Khashoggi ont donc tenu à se rassembler hier pour dénoncer l'impunité dont bénéficie le dirigeant, ainsi que son retour en grâce dans les cercles diplomatiques occidentaux. Vincent Souriau était à ce rassemblement à Washington.
7: Ils sont une grosse dizaine, pas plus, les rares membres de la dissidence saoudienne en exil, comme le défenseur des droits humains Abdullah Al-Aoud, qui regrette la diplomatie bien trop conciliante de Donald Trump vis-à-vis de l'Arabie saoudite.
8: Les États-Unis sous Donald Trump ont une approche purement transactionnelle. Rien sur les valeurs démocratiques. Personne n'est tenu responsable de rien. Et lorsque l'administration dit qu'elle soutient d'abord les citoyens américains, il y en a ici avec nous dont la famille est en prison en Arabie saoudite. Moi-même, 19 de mes proches ont l'interdiction de voyager en raison de ce que je dis ici, de mon militantisme et de mon travail politique.
7: Le cercle rapproché de Jamal Khashoggi n'attend pas grand-chose de l'administration américaine. En revanche, il attend beaucoup de la France, puisqu'un juge d'instruction français s'est saisi d'une plainte de Reporters sans frontières pour enquêter sur son assassinat. Nous espérons, nous dit-on, que cette enquête judiciaire débute le plus vite possible à Paris. Vincent Sonziou, Washington RFI.
2: Du Kenya à la France, en passant par le Pakistan, la Suisse ou encore l'Indonésie, de nombreuses manifestations sont organisées aujourd'hui à travers le monde contre l'utilisation des pesticides. Des marches donc sur tous les continents avec une cible en particulier, le géant Syngenta, numéro 1 mondial des pesticides. Précision avec Simon Rosé.
9: En France, le principal rassemblement doit partir d'un village de Normandie à quelques kilomètres d'une usine du géant de l'agrochimie Syngenta. Paysans, victimes de pesticides, riverains et salariés de la chimie réclament notamment l'arrêt des productions les plus toxiques et de l'exportation vers d'autres continents de pesticides pourtant interdits en Europe. Une pratique dénoncée par les organisateurs comme une forme de colonialisme chimique. Analyse partagée à des milliers de kilomètres de là, au Kenya, Susano Witi y est agricultrice.
10: Celui qui te nourrit, il te contrôle. La souveraineté alimentaire, c'est une question de contrôle. De contrôle sur ce que tu cultives. Tout ce que le Nord développe et déverse vers le Sud signifie qu'il veut contrôler nos systèmes alimentaires. C'est ce que nous devons continuer de refuser.
9: Pour les mouvements paysans mobilisés sur plusieurs continents, l'enjeu dépasse donc celui de l'usage des pesticides et de leurs conséquences sanitaires et environnementales. Il s'agit de dénoncer également la dépendance aux multinationales pour redonner le contrôle des semences aux agriculteurs eux-mêmes. Joint par RFI, Syngenta affirme de son côté accompagner tous les agriculteurs en développant des solutions innovantes pour répondre aux enjeux de production agricole, du changement climatique ou de sécurité alimentaire.
2: Les précisions de Simon Rosé du service climat-environnement de RFI.
0: Merci beaucoup. Marion Casanova. Dans moins de 10 minutes, nous accueillons notre grand invité ce matin, Marius Ménil. Il est co-secrétaire général de l'Union syndicale lycéenne. On va revenir avec lui sur ce mouvement qui secoue les lycées en France depuis 10 jours.
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Bonjour à toutes et à tous. Pour ouvrir cette saison, je vous propose en deux émissions, et ce à travers les chansons bien sûr, la vision que nous pouvons avoir de l'Amérique et qui, suivant les époques et l'actualité, va souvent varier. Par exemple, au lendemain de la Deuxième Guerre mondiale, l'Américain est vu comme un libérateur, un aventurier, défenseur de la liberté. Et c'est la moindre des choses pour ces jeunes qui sont venus se faire massacrer sur nos plages normandes pour libérer un pays qu'ils ne connaissent pas et une Europe guère plus. Bien sûr, à cette époque d'euphorie, on passera sous silence les viols commis par des GIs qui profiteront de leur prestige et de leur prestance pour abuser de jeunes filles ou de jeunes femmes. L'historien américain Robert Lilly explique qu'il y aurait eu au moins 3500 viols commis par des soldats américains en France entre juin 1944 et la fin de la guerre. Il souligne aussi que la propagande militaire de l'état-major américain, pour inciter les jeunes gens à s'engager, décrivait la France comme un pays peuplé de femmes faciles et à la moralité douteuse. Le magazine Life lui-même résume la vision qu'ont les soldats américains de la France en un immense bordel habité par 40 millions d'hédonistes. La chanson « Le rythme américain » chantée par Lili Fayol en 1944, en mettant en avant le stéréotype du French Lover, renforcera bien entendu cette image.

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1: Un des symboles de l'armée américaine et du débarquement est la fameuse Jeep. George Ulmer, en 1944, chante « J'ai changé ma voiture contre une Jeep à la gloire du libérateur ».

les productions hollywoodiennes vont surfer sur cette vague pour promouvoir à l'écran une incarnation de l'Amérique, d'un héros aux multiples visages, mais toujours blanc bien entendu, ce qui va renforcer aux yeux du grand public cette image d'une Amérique de la liberté, de la vie libre et aventureuse des cow-boys, de la fortune facile promise aux conquérants et d'une Amérique aux grands espaces encore à défricher. En France, des chansons influencées par cette imagerie reprennent ce mythe. Une des premières sera enregistrée en 1945 par Georges Guettari, qui chante « Quand un cow-boy ».

Mais à ce jeu-là, c'est Yves Montand qui, en 1947, décroche le cocotier en chantant dans les plaines du Far West, déguisé en cow-boy d'opérette.

On ne parle pas dans les chansons, pas plus que dans les films, du génocide des autochtones, appelés improprement les Indiens. Tout au plus, chante-t-on leurs supposées coutumes, jugées étranges, ou du moins l'interprétation qu'on en fait. Représentatifs de ces idées reçues, en 1951, les Compagnons de la chanson interprètent la légende indienne.

sur le même thème, Lucienne Delisle chante Jambalaya sur un rythme et une musique censés représenter celle des Indiens. Chanson qui nous décrit des coutumes barbares où l'on parle de sacrifices, de sorciers, de sang mêlés.

l'Amérique, c'est aussi celle des aventuriers ou des chercheurs d'or. En 1954, Armand Mestral chante, de façon réaliste, les chercheurs d'or, sans chercher à enjoliver leur vie.

1958, Édith Piaf chante Eden Blues, une chanson écrite pour elle par Georges Moustaki. Cette chanson évoque, avec nonchalance, la douceur de vivre dans le sud du pays, où l'on n'y parle bien sûr ni de champs de coton, ni d'esclaves.

Enfin, il ne faut pas oublier ces grands espaces, ces prairies immenses, synonymes de liberté. Ces choses faites avec Francis Lemarque, qui en 1961 nous fait rêver avec « Dans ma prairie ».

0: liberté, mais qui aura fait trembler le monde, qui y voyait ici le risque d'une troisième guerre mondiale. Les chansons n'en parleront pas, à l'exception de Léo Ferré, qui y consacrera un couplet en 1902 dans sa chanson « Les temps difficiles, la suite ».
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0: Mais pour le grand public, ce n'est là qu'un fait divers. C'est surtout l'assassinat de John Kennedy à Dallas, en novembre 1963, qui va créer un choc et mettre au jour la violence de cette société. D'autant plus que la même année, en août 1963, la marche pour les droits civiques, au cours de laquelle le pasteur Martin Luther King fit son célèbre discours « I have a dream », va ouvrir les yeux de beaucoup sur la ségrégation raciale qui sévit aux États-Unis. Puis viendront ensuite les émeutes de Watts, qui auront pour origine une altercation entre trois membres d'une famille afro-américaine et des policiers blancs. Cette altercation mettra le feu aux poudres dans un contexte racial déjà tendu et déclenchera 6 jours d'émeutes, faisant 34 morts, dont 31 civils. À ce bilan s'ajouteront plus de 1000 blessés et près de 3500 arrestations. Cet événement est considéré, parmi d'autres bien entendu, comme un des éléments déclencheurs de la fondation des Black Panthers. Bien sûr, dans ce pays où la ségrégation fait rage, d'autres faits moins connus sont monnaie courante. Hugues Aufray, dans son album « Aufray chante Dylan », sorti en 1964, traduit et chante deux chansons qui relatent deux de ces événements passés chez nous inaperçus. La première de ces chansons, « Oxford Town », s'inspire des graves émeutes survenues le 30 septembre et le 1er octobre 1962 à Oxford, dans l'État du Mississippi. Émeute intervenue lors de l'inscription de James Meredith, premier étudiant noir à intégrer l'université du Mississippi, ce que les ségrégationnistes refusaient avec violence et force.

La deuxième de ses chansons, La mort solitaire de Hattie Carroll, relate le meurtre d'une serveuse noire de 51 ans, Hattie Carroll, par le jeune et riche William Zantzinger, et la condamnation de ce dernier à seulement 6 mois de prison.

En 1968, le leader noir du mouvement pour les droits civiques, Martin Luther King, est assassiné sur le balcon de son motel. Ce meurtre provoquera une vague d'émeutes dans plusieurs villes des États-Unis et une indignation générale au niveau international, à tel point que le président Johnson déclarera un jour de deuil national en l'honneur de Martin Luther King. Jacqueline Dulac, elle, enregistrera une chanson tout simplement intitulée « Martin Luther King ».

0: un autre événement qui, lui, va avoir un fort impact international puisqu'il se passe lors des Jeux Olympiques à Mexico, en direct, en 1968. Deux coureurs noirs, Tommy Smith et John Carlos, remportent respectivement les médailles d'or et de bronze du 200 mètres. Lors de la remise des médailles sur le podium, pendant la levée du drapeau des États-Unis, sur rythme américain bien sûr, il lève un poing ganté de noir pour attirer l'attention de la scène internationale sur la condition des Noirs américains. Cet événement, qui mit en avant la lutte du Black Power, fit grand bruit dans les médias. Jean-Max Bruat décrit avec réalisme cet épisode dans la chanson « 200 mètres, Mexico 68 », interprétée par Francesca Soulaville.
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0: Dans le même temps, l'intervention américaine au Vietnam va elle aussi retenir l'attention, provoquer de vives réactions et générer d'importants mouvements de protestation et de soutien au peuple vietnamien, tant dans le pays lui-même qu'à l'extérieur, pour exiger la paix et l'arrêt de cette guerre, relancée sous la présidence de Kennedy. Mais c'est cependant sous la présidence de Lyndon Johnson que les États-Unis interviendront massivement à partir de 1965 et les bombardements seront d'une rare intensité, faisant des ravages. En France comme ailleurs, des manifestations seront organisées par des étudiants, des syndicats, des personnalités politiques, mais aussi des personnalités du monde de la culture, dont des chanteuses et des chanteurs qui prendront fait et cause pour le Vietnam dans leurs compositions. Colette Mani écrit un texte très politique et évoque la résistance du peuple vietnamien dans Vietnam 67.
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La même année, Jean Arnoulf interprète « Chante une femme », mettant en avant la froide détermination du président américain qui veut rentrer dans son argent.

0: chante en Amérique une femme à son garçon mort au Vietnam.
1: Plus tard, en 1974, Anne van der Lauve chantera « Quand Vietnam s'appelait Indochine », une chanson pacifiste reliant la guerre d'Indochine à celle du Vietnam, rejoignant ainsi la volonté des Vietnamiens, qui considéraient à juste titre que ces deux conflits n'en faisaient qu'un.

Voilà, c'est fini pour aujourd'hui. Nous nous retrouverons le lundi 12 octobre, toujours à 18h, pour un nouvel épisode de Ça peut se dire en chanson. À bientôt.

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3: 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Il est midi, ici à Paris, 10h en temps universel.
4: Charlotte de Rouen.
3: Bonjour à toutes et à tous. Il s'agit bien d'un acte terroriste. C'est ce que révèle l'enquête sur le vol Fly Dubai qui devait relier Tel Aviv et qui a dû atterrir en urgence mercredi. Le copilote a utilisé la hache de secours du cockpit pour attaquer le commandant de bord. En Espagne, une nouvelle journée de manifestation pour le logement. Ce samedi, des rassemblements prévus à Madrid et dans d'autres villes au lendemain du rejet par les députés de deux textes visant à protéger davantage les locataires. Les ONG de défense des droits de l'homme inquiètent de la disparition d'un dissident laotien qui vivait en Thaïlande. Et puis ce premier accro pour les Bleus en Ligue des Nations, les hommes de Zinedine Zidane tenus en échec par l'Italie un partout hier soir en Ligue des Nations. On en sait un peu plus sur ce qui s'est passé dans l'avion de Fly Dubai. L'appareil qui devait relier les Émirats Arabes Unis à Israël a dû atterrir en urgence mercredi en Arabie Saoudite après que l'un des pilotes a agressé le commandant de bord. Bonjour Marine de la Moissonnière.
5: Bonjour.
3: D'après l'agence de presse officielle émirati qui cite le procureur général en charge de cette enquête, il s'agissait donc bien d'un acte terroriste.
5: Oui, d'après les premiers éléments de l'enquête, le copilote a utilisé la hache de secours du cockpit pour attaquer le pilote et prendre les commandes de l'avion. Un acte terroriste donc, selon le procureur général. D'après plusieurs médias internationaux, l'homme, un Omanais, avait été interdit de piloter des avions pour des raisons de sécurité par les autorités de Mascate. Elles estimaient qu'il s'était radicalisé en Syrie, le pays de sa mère. Après avoir quitté son employeur, Oman Air, il avait postulé auprès de la compagnie Emirates, qui n'avait pas voulu de lui. Il avait finalement rejoint Fly Dubai il y a quelques mois apparemment. L'homme est toujours détenu aux Émirats Arabes Unis, où l'enquête se poursuit pour éclaircir ses motivations et les circonstances exactes de l'attaque. Les investigations devront notamment établir si la compagnie Fly Dubai a procédé aux vérifications d'usage avant de l'embaucher. Autre question, comment un Omanais a-t-il pu se retrouver aux commandes d'un avion transportant des Israéliens alors que les deux pays sont en froid? Tel Aviv interdit de vol les pilotes originaires de pays qui n'ont pas de relations diplomatiques avec Israël.
3: Merci Marine, Marine de la Moissonnière, pour toutes ces précisions. En Éthiopie, les forces des autorités rebelles quittent Mekele, la capitale du Tigré, alors que les troupes fédérales, elles, s'en rapprochent. Hier soir, une milice alliée au gouvernement fédéral a affirmé avoir pris le contrôle de l'aéroport de Mekele, situé à une dizaine de kilomètres de la ville. Les combats ont repris fin septembre dans le nord de l'Éthiopie. En RDC, l'épidémie de fièvre Ebola a fait plus de 4000 morts pour 8000 cas confirmés. Ce samedi, le chef de la diplomatie française, Jean-Noël Barrot, est à Bounia en Ituri, épicentre de cette épidémie. Il doit y rencontrer les équipes de riposte contre la maladie. Hier, il a rencontré le président Félix Tshisekedi à Kinshasa. En France, le week-end s'annonce un peu plus calme, mais les lycéens appellent à poursuivre leur mobilisation. Les syndicats et associations lycéennes ont été reçus hier par le ministre de l'Éducation nationale, Édouard Geffray. Une rencontre jugée décevante par les premiers concernés qui demandent plus de moyens dans l'éducation. La journée d'hier a été marquée par des violences. Plus de 1700 personnes ont été interpellées. En Espagne, crise politique et sociale après le rejet par les députés des décrets sur le logement proposés par le gouvernement de gauche de Pedro Sanchez. Le Premier ministre avait promis ces décrets pour tenter d'endiguer la colère populaire après l'expulsion d'une octogénaire de son appartement, une femme devenue le symbole de la crise du logement dans le pays. Aujourd'hui, de nouvelles manifestations sont annoncées à Madrid et dans plusieurs villes, François Musso.
6: La mobilisation a été annoncée par le syndicat des locataires qui coordonne la colère populaire depuis maintenant une semaine et l'éviction de l'octogénaire Marie-Carmen de son logement l'étincelle de la rébellion. L'importance de ces manifestations va être cruciale, alors même que des pluies sont annoncées tout le week-end. Il faudra voir notamment si les protestataires continuent de camper à la Puerta del Sol et surtout s'ils annoncent une grève générale. Ce baromètre social, ce sera très certainement le principal facteur que va prendre en compte Pedro Sanchez pour décider que faire. La grande question est de savoir s'il va, oui ou non, convoquer des élections anticipées pour fin novembre ou début décembre. Tous les dirigeants socialistes l'y encouragent, espérant que le nouveau scrutin soit un plébiscite sur le drame du logement et permette à la gauche de remonter la pente alors que les sondages donnent la droite majoritaire. D'après de nombreux médias, Pedro Sanchez devrait prendre sa décision au cours de ce week-end. François Musso, Madrid RFI.
3: Un nouveau pont important à Kiev a été touché par une frappe russe. Il s'agit du deuxième grand pont de la capitale ukrainienne à être attaqué ces derniers jours. Jeudi et hier vendredi, le pont sud avait lui été touché par des drones, entraînant sa fermeture et de gigantesques embouteillages dans la capitale coupée en deux par le fleuve Dniepr. La guerre en Ukraine qui s'invite dans le scrutin ce samedi en Lettonie, des élections législatives qui devraient confirmer l'ancrage européen et ukrainien de cet État frontalier de la Russie. La Lettonie, membre de l'Union européenne depuis 2004, considère Moscou comme sa principale menace stratégique. Le parti Liste Unie du Premier ministre sortant arrive en tête dans les intentions de vote. En Thaïlande, la disparition d'un dissident laotien qui vivait près de Bangkok inquiète les ONG. Très critique du régime communiste sur les réseaux sociaux, il est suivi par plus de 150 000 personnes. Keo Lapchan n'a plus donné signe de vie depuis plus de deux semaines à Bangkok. Valentin Sebon.
1: A-t-il été enlevé voire assassiné? Depuis le début de l'année, Keo Lapchan recevait en tout cas de nombreuses menaces de mort. Sa tête avait été mise à prix, affirme Emily Palami Pradichit, directrice de Manushaya, une ONG de défense des droits humains à Bangkok.
7: Il y avait même des personnes qui étaient prêtes à payer jusqu'à 8000 dollars pour le tuer. Keo, il avait commencé à militer en utilisant Facebook pour exposer la corruption du gouvernement laotien et les inégalités au Laos.
1: Sa disparition survient par ailleurs à la veille d'un premier rendez-vous avec le Haut Commissariat des Nations Unies pour les réfugiés, en vue d'une demande d'asile dans un pays tiers.
7: On le préparait, on l'aidait à écrire sa lettre. Il était très très content de enfin passer son entretien en pensant qu'il allait vite partir de la Thaïlande.
1: Peu de chances de le retrouver sain et sauf. Cette militante franco-laotienne rappelle que plusieurs opposants laotiens ont été enlevés ou assassinés en Thaïlande ces dernières années.
7: La Thaïlande, elle devrait être un refuge pour les personnes qui fuient la répression dans les pays voisins.
1: Mais d'après les ONG, les régimes de la région s'entraident via des accords informels pour traquer les dissidents qui fuient d'un pays à l'autre. Fin septembre, les autorités vietnamiennes ont annoncé détenir trois dissidents disparus quelques jours plus tôt au Cambodge. Valentin Sebron, Bangkok, RFI.
3: La Corée du Nord a lancé un missile balistique ce matin selon l'armée sud-coréenne. Ce nouveau tir intervient en plein regain de tensions entre les deux Corées. Séoul a accusé Pyongyang d'avoir posé des mines antipersonnelles dans la partie de la zone démilitarisée qui les sépare, des mines qui ont blessé trois soldats sud-coréens fin septembre. En football, l'équipe de France a concédé un match nul, un partout hier face à l'Italie au Stade de France. Un match qui comptait pour la troisième journée de Ligue des Nations. Première déception pour les Bleus et Zinedine Zidane qui montre que le sélectionneur a encore beaucoup de travail, Cédric De Oliveira.
8: C'était une soirée de fête pour Zidane au Stade de France, là où il a écrit sa légende. Mais l'Italie n'était pas venue pour servir de victime expiatoire et le défenseur Pierre Kalulu est sorti frustré.
9: Au vu du résultat final et des occasions qu'on a eues, forcément. Après, on va essayer de retenir le positif pour avancer.
8: Il y en a. À présent, la France a un style de jeu et elle s'y tient, même si elle manque d'efficacité sans Kylian Mbappé et qu'elle s'expose beaucoup trop défensivement. Mais pour Zidane, ses joueurs ont fait ce qu'il fallait.
10: Content du contenu, après pas pour le résultat forcément, parce que je pense qu'on méritait mieux. Puis après, ça, des choses qui arrivent, c'est le jeu. Mais vraiment très fier de mes joueurs.
8: Le nouveau sélectionneur a encore apprécié la classe de Michael Olise, auteur d'un merveilleux coup franc. Mais on l'a vu éructer sur l'égalisation italienne et le carton rouge de Dayo Upamecano. Erreur compensée par la solidarité affichée par le défenseur Jérémy Jacquet et ses partenaires.
11: Il a aimé le caractère qu'on a eu tout le long du match, surtout après le carton rouge. On est resté soudés même à 10. Et il a dit qu'on devait s'appuyer sur ce qu'on a fait ce soir pour obtenir les 3 points au prochain match.
8: Les chantiers sont importants pour Zidane qui va donc devoir digérer ce premier faux pas. Car le quatrième et dernier match du rassemblement arrive dès lundi face à la Belgique.
3: Et ce sera encore au Stade de France. Les Diables Rouges, eux, ont largement dominé la Turquie hier 3-0. Et puis à suivre ce samedi, les champions du monde espagnols qui font face à la République tchèque. L'Angleterre, elle, est en déplacement en Croatie, donc, pour la Ligue des Nations. Restez avec nous sur RFI. Tout de suite, c'est Bruno Faure, Écho d'ici, Écho d'ailleurs. Au menu, Ukraine, RDC, Sénégal. Trois pays face au défi de l'économie mondiale.
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0: l'album, et genre, je mets un vocal de ma daronne, genre. 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
1: Hein? 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
0: Non, je vais le demander. 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

0: 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Bonjour et bienvenue sur Radio BLV. Aujourd'hui au programme de cette émission, le sport pour les seniors, une pratique bonne pour le physique et pour le mental de nos anciens. Et dans le cadre de nos portraits d'assaut, la cartoucherie se met au vert. Et puis enfin, nous finirons du côté des arts martiaux avec le tai chi, un programme éclectique. Vous êtes dans les petites infos. Bonjour Anne Sirlin, vous êtes coprésidente de l'ABRS, Association pour Retraite Sport. Merci d'avoir accepté de présenter votre association sur Radio BLV.
1: Avec plaisir.
0: Est-ce que vous pouvez donc nous présenter un petit peu votre association ?
1: Alors, notre association est une association de sport senior qui vise à maintenir les seniors en bonne santé pour le bien vieillir. Alors, pour bien vieillir, il faut faire de l'activité physique. Il faut aussi voir du monde. Donc, c'est ce que nous proposons. Au travers d'une quinzaine d'activités par semaine, dont les plus rigolotes sont le pickleball.
0: Alors, qu'est-ce que c'est le pickleball ?
1: Ah, bien sûr, vous ne connaissez pas le pickleball, mais quand vous connaîtrez, vous serez complètement addict. C'est une sorte de mini-tennis, on peut dire, qui se joue à quatre, avec des règles assez particulières. C'est extrêmement ludique, extrêmement accessible, et on peut y jouer à tout âge. Donc, on propose ça tous les vendredis, par exemple. On

0: 100 000 adhérents.
1: D'accord.
0: Donc c'est vraiment un mouvement dont l'ADN est de recruter parmi les adhérents des animateurs et animatrices bénévoles. Alors ils sont formés, très bien formés par la fédération, mais ils sont bénévoles, ce qui nous permet de proposer toutes ces activités pour une cotisation annuelle de 90 euros.
1: D'accord. Et du coup, vous parliez d'adhérents, vous cherchez des adhérents et aussi des bénévoles ?
0: Alors, on peut pas dire qu'on cherche vraiment des adhérents, on a envie de proposer ça aux seniors parce que c'est tellement bien.
1: Ouais.
0: Que on a envie de le faire partager. Donc bienvenue à tous les seniors qui ont envie de pratiquer une activité physique ou plusieurs, puisque dans notre club on a le droit d'en pratiquer 5 par semaine.
1: D'accord.
0: Donc bienvenue à eux et bienvenue aux adhérents adhérentes qui ont envie de se lancer pour devenir animateurs.
1: D'accord.
0: Voilà. Mais on peut pas dire qu'on recherche vraiment parce qu'on
1: non,
0: est
1: c'est une proposition
0: on, voilà, que... on est 150 et on est très contents.
1: Ah oui, donc aujourd'hui vous êtes 150
0: on
1: adhérents.
0: On est 150 adhérents adhérentes et mais voilà, on si on est plus nombreux, c'est parfait puisque c'est tellement bien qu'on a envie de le partager.
1: D'accord. Et aujourd'hui, si concrètement on est intéressé, comment est-ce qu'on peut vous joindre ?
0: Alors, nous avons un site et on peut aller sur le site de la FFRS. Donc c'est ffrs.org.
1: D'accord.
0: Je crois bien. Enfin, si on tape FFRS, on tombe sur quelque chose. Voilà, principalement. Ça, c'est peut-être un peu plus facultatif, mais le fonctionnement de notre association se veut horizontal, le plus horizontal possible.
1: D'accord.
0: Alors, déjà, nous sommes 6 coprésidents et nous prenons toutes les décisions au sein de ce collège de 6 coprésidents. Ce collège est épaulé par un conseil collégial avec des élus et aussi les animateurs animatrices.
1: D'accord.
0: Donc ça fait un gros collège d'à peu près 25 personnes, un gros conseil collégial pardon d'à peu près 25 personnes. Et sinon, il y a des commissions, les adhérents adhérentes se regroupent pour qui s'occuper des inscriptions, qui s'occuper des événements parce que nous avons beaucoup d'événements en plus de ça, on part une semaine à la mer au mois de juin, on envisage de partir 3 jours à la montagne au mois d'avril.
1: Génial.
0: On fait des journées un petit peu à thème, voilà. Donc il y a une commission qui s'occupe de ça. En fait, il y a beaucoup de gens qui essayent de mettre la main à la pâte pour
1: D'accord.
0: différentes activités. Donc, et ça, ça nous plaît beaucoup parce que c'est quelque chose de... c'est l'exercice de la démocratie.
1: Ouais, c'est super, on en a besoin en ce moment.
0: Absolument.
1: Merci Anne Tirlin d'être venue sur Radio VLV nous présenter l'association.
0: Merci à vous de m'avoir accueilli.
1: On part désormais du côté de notre rubrique Portrait d'assaut. Et aujourd'hui, on reçoit Émilie Scherrer qui vient nous présenter la cartouche verte. Bonjour.
2: Bonjour.
1: Alors, est-ce que vous pouvez d'abord nous expliquer ce que c'est que la cartouche verte ?
2: Bien sûr, la cartouche verte. Donc, on est une association qui travaille avec les professionnels du monde du cinéma d'animation, basée notamment à la cartoucherie à Bourg-lès-Valence, qui est un haut lieu de l'animation en France et dans la Drôme et sur le territoire. La cartoucherie regroupe donc des studios d'animation qui fabriquent des films d'animation, des associations également, une école, l'école de la Poudrière, qui regroupe des talents, des futurs réalisateurices de films d'animation. Et donc au sein de ce microcosme d'artistes, la cartouche verte les accompagne dans leur réflexion sur leur impact environnemental. Car il est important aussi de savoir quel est l'impact d'une œuvre, d'un film, à titre personnel ou à titre plus collectif dans sa démarche professionnelle.
1: Et depuis quand existe l'asso ?
2: L'asso est né en 2020, de professionnels donc qui sont arrivés sur la cartoucherie et qui ont dit nous on a envie de réfléchir à ça ensemble. Donc ce sont vraiment des studios qui se sont fédérés, qui ont envie de réfléchir à ces questions-là et qui depuis proposent différentes actions à destination des professionnels de l'animation.
1: Parce qu'aujourd'hui c'est quoi concrètement les enjeux du cinéma d'animation en termes de respect de l'environnement ?
2: Alors il y a plusieurs choses, comme tout à chacun, dans un monde professionnel, tout ce qui va être l'impact autour de l'alimentation, les déplacements, les déchets. Après, la spécificité du monde du film d'animation, ça va être autour du numérique. Il y a plusieurs techniques pour fabriquer un film d'animation, ça peut être des techniques un peu classiques. On pense au Secret des Mésanges qui a été fait à Valence

0: avec du papier découpé. Et il y a parfois des techniques qui sont plus voilà, sur des tablettes numériques. Donc là, il y a des, vraiment des questionnements sur quel est l'impact, l'usage. On pense notamment au stockage sur le cloud qui semble un peu immatériel, alors que par exemple, c'est stocké dans des data centers. Donc on réfléchit à quel va être notre impact. Et puis, il va aussi y avoir tout ce qui va être l'impact environnemental autour de l'intelligence artificielle, qui est aussi une question qui se pose dans le monde de l'animation. Donc, toutes ces questions-là, notamment numériques, sont intéressantes à travailler avec les professionnels qui, au quotidien, travaillent tous les jours sur ces outils-là.
1: Parce qu'aujourd'hui, du coup, l'intelligence artificielle est utilisée dans les processus de production des films d'animation à la cartoucherie ou pas encore parce qu'il y a une absence de régulation aujourd'hui?
0: Alors très peu en France, après il y a une régulation quand même au niveau européen. Nous, notre questionnement c'est surtout sur l'impact environnemental. Quand on parle de des centres de données, des data centers, de comment est-ce qu'on utilise les différents outils informatiques, l'intelligence artificielle en est un. Après il y a d'autres outils informatiques qui sont utilisés dans le monde de l'animation. Non, au niveau de l'animation française, on est quand même encore sur une animation qui est faite avec des artistes humains et leur intelligence humaine.
1: Et c'est pas plus mal. Aujourd'hui, vous êtes à peu près combien à travailler ou en tout cas à adhérer à cette association autour de ce groupe de la Cartougère? Vous êtes combien?
0: Alors nous, on a une trentaine d'adhérents. On travaille aussi avec d'autres territoires. Il y a des studios aussi qui sont implantés à Avignon, à Annecy. Il y a une association qui est un peu notre cousine, on va dire, à Angoulême, qui est également un grand pôle de l'animation en France. Donc on sent qu'il y a une vraie aussi émulation. Donc c'est né à la cartoucherie, mais ça se développe partout en France. Et nous, on travaille avec aussi des studios qui sont implantés ailleurs. Parce que quand on pense à notre impact environnemental, il faut le voir de façon globale.
1: D'accord. Et aujourd'hui, concrètement, quels seraient vos besoins aujourd'hui si vous aviez un objectif sur l'année qui vient, sur les années qui viennent, quel serait votre principal objectif?
0: Alors nous, notre objectif aussi, c'est de travailler avec un réseau, on va dire, d'acteurs, pas tout seul dans notre coin. On travaille déjà avec l'association Dynamenco sur de la collecte de déchets numériques et de bureaux. On travaille avec un traiteur végétarien et local qui s'appelle Les Beauclos. Donc on a tout un réseau d'acteurs avec qui on travaille pour accompagner les professionnels, pour connaître toutes les initiatives intéressantes qu'ils peuvent avoir sur leur territoire. Donc nous, on est toujours preneurs de bonnes initiatives. Donc si vous êtes un collectif, une association ou que sais-je, qui travaille dans les enjeux environnementaux, dans avoir des pratiques vertueuses, faut pas hésiter à nous contacter. Nous, on a tout un vivier comme ça de professionnels qui sont souvent déjà très engagés et à qui on est ravis de partager les bonnes initiatives du territoire.
1: Donc si on veut vous contacter, comment est-ce qu'on peut faire? Vous avez un mail?
0: Alors on a une page, un site web, donc il faut sur la cartouche verte, il faut pas hésiter à voir un petit peu ce qu'on fait. Et après un contact direct, donc ça va être contact@lacartoucheverte.fr, cartouche sans E. Et il n'y a pas de souci pour nous contacter, venir nous voir aussi sur le site de la cartoucherie, on a parfois des événements, donc il faut pas hésiter à venir nous voir, à pousser la porte de la cartoucherie, qui est un monde assez intéressant d'artistes et de personnes souvent déjà engagées, donc faut pas hésiter à nous contacter.
1: Merci Émilie Scherrer d'être venue sur Radio BLV présenter la cartouche verte. Toujours dans notre rubrique Portrait d'assaut, partons maintenant du côté du Tai Chi Chuan avec l'association Bois de Bambou. Et je reçois aujourd'hui Marie-France Palop, présidente de l'association Bois de Bambou, et Géraldine Oignon, enseignante. Bonjour.
2: Bonjour.
3: Bonjour.
1: Alors Géraldine Oignon, vous êtes professeure de Tai Chi Chuan. Qu'est-ce que cette pratique?
3: Alors, je vais vous reposer une question en réponse. C'est quelles sont les problématiques actuelles que tout le monde rencontre actuellement?
1: Moi, je pense à la sédentarité, par exemple, au travail, le manque d'activité physique et les problèmes de santé mentale.
3: Eh ben, par exemple, effectivement, je pense que personne n'est indemne, effectivement, de la sédentarité et le travail devant l'écran, l'ordinateur, être positionné sur une chaise et qui développe beaucoup de troubles musculo-squelettiques, par exemple, puisque effectivement, nous avons un corps fait pour bouger au départ. Et puis, on a l'état de santé, effectivement, actuel, où je pense que tout le monde dans son entourage connaît quelqu'un qui a soit un cancer, soit fait un AVC, soit est en dépression, fibromyalgie, etc., ou burn-out encore. C'est beaucoup de problématiques que l'on rencontre, qui sont très courantes maintenant, actuellement. Et puis, on a un climat quand même présent, médiatique, assez anxiogène, où là, on voit beaucoup de développement de stress, des bouleversements émotionnels, des états dépressifs et des tensions corporelles forcément qui en découlent. Eh bien, le Tai Chi Chuan a vraiment sa carte à jouer ici parce que on parle souvent du Tai Chi comme une méditation en mouvement. Et je pense qu'on pourrait appeler ça une médication en mouvement, puisqu'elle va participer en termes de prévention de toutes les problématiques annoncées précédemment, mais également faire partie d'une rééducation. Voilà, quand on a déjà été sujet à ces problématiques. Et donc le Tai Chi Chuan va vraiment répondre à un besoin de santé et agir directement sur le corps au cours de sa pratique. Et par exemple, je peux témoigner pour moi-même, j'ai un hallux valgus, deux même du coup, un sur chaque pied, dont un qui est très prononcé et qui m'a valu d'avoir de grandes difficultés pour pouvoir tenir debout quelques minutes ou avoir des chaussures fermées. Et ben le Tai Chi m'a permis de développer de nouveaux appuis, nouvelle façon de marcher qui fait qu'actuellement je peux faire des randonnées, avoir des chaussures fermées ou rester debout sans que j'ai de problèmes de sciatique par exemple. Voilà, donc c'est très concret. Et je pense que beaucoup de personnes qui ont pratiqué auront plein de témoignages de la sorte. D'ailleurs, le Tai Chi Chuan est déclaré par l'Académie de médecine comme une thérapie complémentaire. De ce fait, justement, il y a beaucoup d'études en hôpitaux qui ont été faites par rapport à ça. Les médecins, actuellement, peuvent prescrire le Tai Chi sur ordonnance. Et j'invite tous les médecins qui peuvent nous écouter ici à regarder le Vidal du sport pour accompagner au mieux les personnes pour qui ils pourraient en bénéficier. Certaines mutuelles, même, maintenant, remboursent le Tai Chi Chuan dans des parcours de santé, puisque ça améliore la coordination, la mémoire, le diabète, des troubles vasculaires, l'arthrose, enfin voilà, vraiment beaucoup de problématiques en sujet. Et puis, le Tai Chi Chuan est concret dans sa vie de tous les jours, c'est-à-dire que les mouvements qu'on va voir en cours et qu'on va apprendre vont pouvoir servir dans ces mouvements de tous les jours pour apprendre à moins forcer, pour avoir tout autant, voire même plus d'efficacité. Puisqu'actuellement, on a perdu une certaine conscience du corps et on en fait un usage détourné de ce pourquoi les parties sont faites au départ. Notamment, comme vous l'avez dit tout à l'heure, sur la sédentarité, sur lequel on va utiliser beaucoup plus la tête, le cou, on va tirer souvent sur le dos, là où on pourrait agir différemment. Et donc, les notions, par exemple, de pousser, comme pousser son caddie ou une bouette, de tirer, ça peut être déplacer un canapé ou une armoire pour réaménager son intérieur, ou de lever le bras pour, par exemple, aller étendre son linge. Tout ça, on va le visiter, hein, finalement, dans les mouvements du Tai Chi Chuan qu'on voit en cours, pour apprendre à le faire différemment et surtout pour que ce soit bienfaisant pour le corps plutôt que épuisant.
1: D'accord. Donc, vraiment, c'est une pratique, comme vous le disiez, presque médicamenteuse, où on c'est une thérapie, on peut guérir et avancer grâce au Tai Chi Chuan. Marie-France Palop, vous êtes présidente de l'association Bois de Bambou. Qu'est-ce que l'association Bois de Bambou aujourd'hui, concrètement? Vous avez combien de licenciés et depuis quand existe-t-elle?
2: Eh bien, Bois de Bambou a été créée en 2003, donc ça fait déjà 23 ans. Et donc, actuellement, nous avons une cinquantaine de licenciés. On va les appeler des adhérents, parce que tout le monde n'est pas licencié. Et donc, nous, notre vocation, c'est bien sûr, depuis plus de 20 ans maintenant, de faire connaître le Tai Chi Chuan, qui avait du mal à démarrer, et petit à petit, il prend de l'ascendant. Et notre petit plus, en fait, c'est qu'on souhaite justement y intégrer une partie sociale, faire en sorte que les personnes se sentent bien chez nous, se décontractent, puisque c'est le but également du Tai Chi Chuan, créer des liens entre eux. On fait, admettons, des pratiques estivales entre nous. On va fêter le Nouvel An chinois. Donc, on fait plein d'activités comme ça qui fait que les gens ne viennent pas faire une heure et ils s'en vont, ils viennent parce qu'il y a un groupe qui les attend.
1: Et aujourd'hui, les cours, ils sont pratiqués où?
2: Voilà, donc depuis 20 ans, on était au gymnase de Côte-Saint-Pierre, à Bourg-des-Valences, et comme le succès étant là, cette année, nous ouvrons au dojo, rue Brunet, et nous avons également une ouverture sur le Guirangrange, à la MJC.
1: Et si aujourd'hui on est intéressé, une adhésion, ça coûte combien à l'année?
2: Disons par mois, ça coûte 24 euros.
1: D'accord.
2: Donc, pour être en meilleure santé, c'est pas beaucoup. Et qu'on multiplie par 10, donc 240 euros l'année.
1: Où est-ce qu'on peut vous contacter? Vous avez un contact?
2: Oui, donc nous avons une ligne pour l'association, donc au 06 76 30 20 74. Et nous avons un site internet également, tachi-valence.com.
1: Merci Marie-France Palop, merci Géraldine Oignon d'être venue sur Radio BLV présenter le Tai Chi Chuan.
2: Merci à vous.
3: Merci.
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Bonjour chères auditrices, chers auditeurs. Quel plaisir de vous retrouver pour cette nouvelle saison de nos causeries biographiques. Comme chaque mois, je vous propose de découvrir une personnalité à travers un livre, en écho à la période de diffusion de notre chronique. En cette rentrée, Daniel Pénac s'est spontanément invité. Dans Chagrin d'école, publié en 2007, il revient sur l'enfant qu'il a été. Un garçon, persuadé, très tôt, qu'il ne réussirait jamais. Pendant des années, il entendra qu'il est distrait, mauvais élève. Une directrice lui annoncera même qu'il n'obtiendra probablement jamais son brevet. Et pourtant, quelques décennies plus tard, il recevra le prix Renaudot, verra ses livres traduits dans le monde entier et deviendra l'un des écrivains français les plus lus de sa génération. Son histoire dépasse largement son propre parcours. Elle est aussi celle de tous ces enfants qui finissent par douter d'eux-mêmes parce qu'on leur a répété qu'ils n'étaient pas capables. Dans Chagrin d'école, Daniel Pénac ne cherche ni à régler ses comptes avec l'éducation nationale, ni à désigner des responsables. Il rappelle surtout qu'un enfant ne se résume jamais à un bulletin scolaire et qu'une mauvaise note n'est pas une identité. C'est donc à la rencontre de cet homme, ancien cancre devenu professeur puis écrivain, que je vous propose de partir aujourd'hui. Drôle, pudique, généreux et profondément humain, Daniel Pénac parle autant de littérature que de confiance, de transmission et d'espérance. Daniel Pénacioni, né le 1er décembre 1944 à Casablanca, au Maroc, alors sous protectorat français. Il est le benjamin d'une fratrie de 4 garçons. Son père, officier, terminera sa carrière avec le grade de général. Sa mère, femme au foyer et autodidacte, est une lectrice d'une grande finesse et d'une étonnante curiosité. Elle aime les livres, son mari, la poésie. Daniel grandit dans une maison où on lit beaucoup. Au gré des affectations militaires, il parcourt l'Afrique puis l'Asie du Sud-Est avant de revenir en France. Son enfance est rythmée par les départs, les changements d'école et les nouveaux camarades. À chaque fois, il lui faut s'adapter et retrouver ses repères. Très vite, son parcours scolaire se complique. Plus tard, il racontera que lorsqu'il devait apprendre une leçon sur le massif du Jura, il répétait inlassablement. Jura, Jura, Jura. À force de répétition, le mot se vidait peu à peu de son sens, jusqu'à devenir un son un peu étrange. Le massif, les montagnes, les paysages, tout avait disparu. Mémoriser lui demande des efforts considérables. Les mathématiques lui paraissent aussi mystérieuses qu'une langue étrangère. Les mauvaises notes s'accumulent et les redoublements se succèdent. Malgré tout, on essaie de garder le sourire. Son père préfère en plaisanter plutôt que de l'accabler. Un jour, alors qu'il tente de lui expliquer un exercice de mathématiques, le chien de la maison monte sur un lit où il n'a pas le droit d'aller. Chassé une première fois, il revient, mais avec sa couverture, comme s'il avait saisi qu'elle protégerait le dessus de lit. Daniel se dit alors que même le chien comprend plus vite que lui. À cette époque, les troubles de l'apprentissage sont encore mal identifiés et rarement pris en compte. Les difficultés scolaires sont davantage constatées qu'expliquées. Ces échecs suffisent alors à juger l'élève et à le cataloguer. À 13 ans, une directrice prédit au jeune garçon qu'il n'obtiendra jamais son brevet. À cet âge, difficile de remettre en cause la parole d'un adulte. Quelques mois plus tard, Daniel écrit à sa mère. « Je ne suis pas assez intelligent pour continuer mes études. » Ce n'est pas un adolescent qui cherche à susciter la compassion. Il est réellement persuadé que son avenir est déjà écrit.

Curieux et observateur, Daniel porte sur le monde un regard bien à lui. Les conversations des adultes l'intéressent. Il retient les expressions qui l'amusent et remplit les marges de ses cahiers de dessin. Peu à peu, les lettres deviennent des personnages qui courent, sautent et semblent s'échapper des lignes. Sans le savoir, il nourrit déjà l'univers de ses futurs romans. Aujourd'hui encore, ces petits bonhommes apparaissent dans les dédicaces de ses livres, comme un clin d'œil au mauvais élève qu'il n'a jamais tout à fait oublié. Faute de briller par ses résultats scolaires, il trouve d'autres moyens de se faire remarquer. Les plaisanteries se succèdent, tout comme les punitions. Avec quelques camarades, le jeune garçon va jusqu'à enfermer des poules dans le bureau du surveillant général. Une autre fois, il accroche un hareng à la voiture d'un professeur. Des années plus tard, Pénac rendra pourtant hommage à ceux qui ont changé sa vie. Pas des héros, simplement des enseignants qui avaient refusé de renoncer à un élève. Il écrira « Ils ont plongé, ils m'ont raté, ils ont replongé, encore et encore, jusqu'à me sortir de là. » Certains étaient exigeants, d'autres pleins d'humour, d'autres encore d'une inlassable patience. Pas de méthode miracle. Expliquer autrement, recommencer, revenir encore. Et surtout, ne jamais renoncer à cet enfant, même lorsqu'il a cessé d'espérer. Pénac dira « Un cancre ne se sauve presque jamais tout seul. »

Et puis vient une rencontre décisive. Un professeur de français lance au jeune Daniel un défi inattendu. Vous allez écrire un roman, un chapitre, chaque semaine. Vous essaierez de faire le moins de fautes possible. Depuis des années, il entend surtout parler de ses échecs. Et voilà qu'on lui demande d'écrire un roman. Il accepte. Son dictionnaire reste ouvert. Chaque mot est vérifié, chaque phrase reprise, chaque faute corrigée. Cette fois, il ne travaille plus seulement pour éviter une mauvaise note, il s'applique parce que quelqu'un croit en lui. Quelques années plus tard, un professeur de mathématiques marquera encore son parcours. Au tableau, celui-ci écrit « Je ne crois pas aux ensembles vides ». Puis, il inscrit le chiffre 12 et ajoute « Voilà la note minimum que vous aurez au baccalauréat, à condition que vous cessiez d'avoir peur ». Jusque-là, Daniel avait surtout appris à douter de lui. Cet homme, lui, choisit de miser sur ses capacités. Dans le même temps, les livres prennent une place de plus en plus importante. Il racontera qu'en ouvrant certains d'entre eux, il cessait enfin d'être le mauvais élève. Plus de notes, plus d'interrogations. La lecture lui offre un espace où avancer à son rythme. À l'internat, les romans sont pourtant interdits pendant les heures d'études. Qu'importe, il les dissimule sous un manuel scolaire ou profite d'une dispense de gymnastique pour lire quelques pages en secret. Il se souviendra du plaisir qu'il éprouvait à regarder son père et son frère absorbés par leur lecture. Il écrira cette phrase « En lisant, je me suis physiquement installée dans un bonheur qui dure toujours. » Les mots qui lui résistaient dans les manuels deviennent des compagnons de voyage. Avec Stevenson, il embarque pour l'aventure. Avec Alexandre Dumas, il devient mousquetaire. Il évoquera aussi, avec pudeur, une autre rencontre déterminante, celle de l'amour. Une jeune femme l'attend désormais, heureuse de le retrouver. Il écrira simplement « Une femme m'appelait par mon nom. J'existais. » Peu à peu, le jeune homme reprend confiance. Il obtient une maîtrise de lettres et l'ancien cancre devient professeur de français. »

À 25 ans, Daniel Pénac fait sa première rentrée d'enseignant à Soissons. Quelques semaines plus tard, il reçoit une lettre de son père. Elle donne des nouvelles de la famille, sans revenir sur les difficultés scolaires d'autrefois. Bien plus tard, Pénac retrouvera l'enveloppe. Sous son nom, figurait simplement « professeur ». Tout le soulagement et sans doute la fierté paternelle semblent tenir dans ce mot. Désormais, de l'autre côté du bureau, Pénac n'oublie pas l'élève qu'il a été. Derrière une copie, une moyenne ou une mauvaise note, il cherche celui qui doute, qui peine, qui risque de décrocher. Il comparera un jour les paroles d'un enseignant à des bois flottés auxquels le mauvais élève s'accroche pour ne pas être emporté. Parallèlement à l'enseignement, Daniel continue d'écrire. Inventer des histoires devient une nécessité. À 28 ans, en 1973, il publie son premier ouvrage sous le nom de Pénac, forme abrégée de son véritable patronyme, Pénacioni. Ce premier texte est encore bien loin de l'univers qui fera son succès. Il s'agit d'un essai engagé consacré au service militaire. Il se tourne ensuite vers la littérature jeunesse. Avec Cabot Caboche, puis Œil du loup, Pénac trouve rapidement son public. Dans l'œil du loup, un garçon et un vieux loup borgne se font face dans un zoo. Ils ne parlent pas, ils se regardent. Peu à peu, à travers ce regard, chacun découvre l'histoire de l'autre, celle du loup, venu du Grand Nord, et celle d'Afrique. Nbia, un jeune garçon lui aussi marqué par les voyages et les séparations. Deux êtres que tout semble éloigné et qui finissent pourtant par se comprendre. On retrouve déjà là ce qui traversera une grande partie de l'œuvre de Pénac. Son attention pour ceux que l'on croit différents, à l'écart ou difficiles à comprendre. À 40 ans, en 1985, le véritable tournant avec Au bonheur des ogres, publié dans la série noire de Gallimard. C'est la naissance de la famille Malocène. Au centre de cette tribu, Benjamin, personnage pour le moins singulier. Son métier, bouc émissaire professionnel. Lorsqu'un client est mécontent, c'est lui qui intervient, présente des excuses et endosse les fautes, même celles qu'il n'a pas commises. Autour de lui gravite une famille nombreuse, fantasque et profondément attachante. D'autres titres suivront, parmi lesquels La Fée Carabine et La Petite Marchande de Prose. Pénac y mêle enquête, humour, tendresse et critique sociale. Est difficile de ne pas voir dans ce bouc émissaire un écho au garçon que l'on avait si longtemps désigné comme le mauvais élève. À 47 ans, comme un roman, Pénac revient à une autre question qui lui tient à cœur, notre rapport à la lecture. Il part d'une idée simple. Les enfants aiment les histoires bien avant que la lecture ne devienne parfois une obligation. C'est là qu'il énonce ses célèbres droits imprescriptibles du lecteur. Le droit de ne pas finir un livre, de sauter des pages, de relire. Une manière de rappeler que la lecture ne se commande pas. Elle reste avant tout un plaisir et une liberté.

À 62 ans, en 2007, Daniel Pénac revient sur son propre parcours avec chagrin d'école. Il n'y propose ni méthode pédagogique, ni règlement de compte avec l'école. Il raconte simplement, avec sincérité, ce qu'a été pour lui la vie d'un élève en difficulté. Il y évoque aussi ses appels de parents inquiets, et notamment de mères qui redoutent de voir leur enfant décrocher, accumuler des mauvaises notes ou des exclusions. Et toujours, derrière l'inquiétude, la même question. Qu'est-ce qu'il va devenir ? Pénac écoute. Il sait mieux que quiconque qu'un bulletin scolaire ne dit jamais tout d'un enfant, et encore moins de son avenir. Il raconte aussi une scène pleine de tendresse. Sa mère, presque centenaire, regarde un documentaire consacré à son fils. Elle le voit, écrivain reconnu, traduit dans de nombreux pays, invité à la télévision, récompensé. À la fin de l'émission, elle se tourne vers l'un de ses autres fils et demande très très sérieusement. Tu crois qu'il s'en sortira un jour ? Une manière très familiale de désamorcer l'inquiétude par l'humour. Cette même année, Chagrin d'école reçoit le prix Renaudot. L'ancien cancre, à qui l'on prédisait qu'il n'obtiendrait jamais son brevet, reçoit l'une des plus grandes récompenses littéraires françaises. Une belle réponse, des années plus tard, à tous ceux qui avaient cru son avenir déjà écrit. 5 ans plus tard, à 67 ans, Pénac surprend encore avec Journal d'un corps. Il y raconte une vie entière à travers le corps, ses transformations, ses plaisirs, ses peurs et son vieillissement. Un sujet intime qu'il aborde avec humour et pudeur.

au fond. Le parcours de Daniel Pénac nous rappelle qu'il faut parfois des années pour qu'un talent trouve sa voie. Et quelques rencontres pour commencer à croire en soi. L'écrivain parle peu de sa vie privée. Depuis plusieurs décennies, il partage sa vie avec Véronique Lenormand, elle aussi écrivaine. Tous deux passent une partie de l'année dans le Vercors, une région à laquelle ils sont profondément attachés. Daniel Pénac est également père d'une fille, Alice. S'il fallait retenir une image de lui, ce ne serait peut-être ni celle de l'écrivain reconnu, ni celle du lauréat du prix Renaudot. Ce serait celle du garçon que l'on croyait incapable de réussir. Devenu professeur puis écrivain, il sera lu bien au-delà de nos frontières. De ses années d'enseignement, Pénac gardera une conviction. Un mauvais élève n'entre jamais seul dans une classe. Il arrive avec ses peurs, ses humiliations, ses colères, mais aussi avec toutes les inquiétudes de sa famille. Dans Chagrin d'école, il compare cet élève à un oignon dont il faut parfois retirer, couche après couche, tout ce qui l'empêche d'apprendre. Une image qui dit beaucoup de sa manière d'enseigner. Avant de transmettre, il faut parfois commencer par redonner confiance. Car Pénac n'a jamais oublié les blessures que l'école peut laisser, ni ceux qui, un jour, l'ont aidé à se dépasser. Il écrira « Tout le mal qu'on dit de l'école nous cache le nombre d'enfants qu'elle a sauvés. » Aujourd'hui encore, à 81 ans, Daniel Pénac continue d'écrire et d'aller à la rencontre de ses lecteurs. Merci, chères auditrices et chers auditeurs, de m'avoir accompagnée pour cette première causerie biographique de la saison. J'espère surtout vous avoir donné envie d'ouvrir l'un de ses livres, comme un roman, Chagrin d'école ou peut-être de faire connaissance avec la famille Malocène. Le mois prochain, à l'approche d'Halloween, nous changerons complètement d'univers. Je vous raconterai l'histoire d'une jeune femme de 18 ans qui, un soir d'orage sur les rives du lac Léman, accepte de participer à un défi d'écriture lancé entre amis. Sans le savoir, elle vient d'imaginer l'une des créatures les plus célèbres de la littérature. On la croit monstrueuse, mais l'est-elle vraiment? Savez-vous de qui il s'agit? Je vous donne rendez-vous le mois prochain pour le découvrir. D'ici là, prenez soin de vous et de ceux qui vous entourent. À très bientôt sur Radio BLV.

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1: Bonjour à toutes et à tous, il est mercredi 18h15, vous êtes en direct sur Radio BLV 93.6 ou en rediffusion vendredi à midi et quart. Bienvenue dans l'émission de rentrée de La Locale, le coup de projecteur sur celles et ceux qui font le territoire. Aujourd'hui, c'est Kat et Céline qui vous accueillent. Céline pour sa première technique. Bonjour Céline, comment ça va ?
4: Bonjour, ça va presque bien.
1: Et puis, événement spécial, on a aussi Elisabeth dans le studio. Elisabeth, c'est son anniversaire. Donc, bon anniversaire, Elisabeth. Et Elisabeth, c'est celle qui nous récolte toutes les infos qu'on essaye de vous retransmettre en partie parce que finalement, il y en a beaucoup dans la région. Allez, on attaque.
4: Au sommaire de cette locale du 30 septembre 2026, on accueille pour le Festival du film social Stéphanie Zoukiati, qui est responsable de la communication au Centre du patrimoine arménien, et Stéphane Poisa, formateur en travail social chez Ocelia, et aussi Valentine Porche, co-organisatrice de la Foire des Possibles, un événement de l'association CEP à venir ce dimanche 4 octobre.
1: Et comme d'habitude, des infos et des brèves locales. Bonjour Stéphanie Zoukiati, vous êtes responsable de la communication du Centre du patrimoine arménien de Valence.
5: Bonjour.
1: Et bonjour Stéphane Poisa, vous êtes formateur en droit social chez Ocelia Valence.
6: Bonjour.
1: Et vous êtes nos premiers invités pour la saison 2026-2027 de La Locale, donc forcément, bon ben j'ai un sourire particulier aujourd'hui. Et vous êtes là parce que le Centre du patrimoine arménien accueille pour la troisième fois, si je ne me trompe pas, le Festival national du film social qui lui en est à sa 8e édition. Et c'est un partenariat avec l'école de formation au métier santé sociale, Ocelia, d'où la présence aussi de Stéphane Poisa. C'est tout bon jusqu'à maintenant ?
5: Parfait.
6: Jusqu'à maintenant,
1: bon,
6: c'est parfait.
1: Je suis en forme, hein, c'est la rentrée. Alors, la plaquette de présentation que je suis allée consulter dit qu'il s'agit de faire dialoguer cinéma, travail social et société à travers des fictions et des documentaires. Et son originalité, c'est que pour chaque programme, il y a un film et deux courts-métrages. Et dit la plaquette, la possibilité d'échanger et croiser nos regards. Du coup, je me demandais quel était le principe, c'est-à-dire est-ce qu'on regarde un film, on discute après ? Est-ce qu'on regarde un film, deux courts-métrages, on discute après ? Est-ce qu'on ne discute pas ? Bon, en fait, j'ai envie qu'on discute, mais Stéphanie ou Stéphane, je ne sais pas.
5: Bah, j'ai envie de dire que ça dépend un petit peu des éditions, parce que effectivement, on a eu des fois avec Ocelia, enfin au CP1, on participe surtout sur la soirée, on va dire grand public, et effectivement, notamment avec les courts métrages, on est vraiment sur des condensés de vie, et des fois on est tellement estomaqué que j'ai envie de dire que juste derrière, on ne parle pas. Parfois, on en regarde deux et après l'échange se crée et le dialogue se noue. Mais voilà, ça dépend vraiment des sujets, des spectateurs. Voilà, c'est assez libre justement. Si on n'a pas envie de parler après, bon, on le fait pas, on passe au suivant et on prend le temps.
1: Mais est-ce qu'il y a un moment organisé d'échange ? J'ai vu qu'il y avait le réalisateur du film qui était là. Alors, mon programme détaillé est dans le sac. Je l'ai laissé de l'autre côté. Je vais aller le chercher pendant que tu expliques.
5: C'est Lucien Lepoutre, c'est Lucien Lepoutre, le réalisateur de À bas le soleil, qui est là à la séance du soir à 18h30, donc mardi 6 octobre à 18h30. Et effectivement, l'idée, là, c'est de profiter de sa présence pour pouvoir échanger avec lui.
1: Et le film est sur quoi, alors, À bas le soleil ?
5: Alors, À bas le soleil, c'est l'histoire d'une jeune danseuse, en fait, qui est atteinte de cécité, donc qui peu à peu va perdre la vue. Et c'est son histoire, en fait, qui est racontée. Au début, elle cache, en fait, le fait qu'elle perde la vue. Et puis, bah, elle est rattrapée par la maladie et elle doit l'apprivoiser et faire en sorte de pouvoir continuer à vivre sa passion, et elle va croiser en fait des personnes sur son chemin qui vont l'aider à dépasser ce handicap.
1: Alors précisons que c'est mardi prochain. Vous avez construit deux séances à chaque fois avec un film de court métrage, donc une à 13h30, une à 18h30, donc à laquelle vous dites c'est tout public, donc on peut y aller, on peut consulter le programme en tapant j'ai vérifié Festival du film social Valence. Mais alors je me tourne vers Stéphane Poisa, parce que ce que j'ai, du coup j'ai vu en tapant Festival du film social qu'il n'y avait pas que le CPA. Qu'il y avait aussi des projections au Célia. Je me suis demandé si c'était pour les travailleurs sociaux, parce que d'autres ignares comme moi peuvent essayer d'aller prendre leur place aussi et de se dire, mais est-ce qu'on a accès à tout ou seulement ce qui est au CPA? Est-ce que le CPA, c'est le festival hors les murs? Enfin, expliquez-nous.
3: Alors, c'est une longue histoire. Nous, ça fait 7 ans qu'on est intégré dans ce processus du film social, 3 ans en lien avec le CPA. Dans nos murs, les représentations, les diffusions des courts-métrages, c'est vrai qu'ils sont essentiellement destinés à nos étudiants, principalement, parce que c'est un incroyable levier pour les mettre en questionnement, les faire réfléchir à des situations qu'ils ne croisent pas forcément sur les terrains professionnels. C'est aussi ouvert, je dirais, à tous les travailleurs sociaux. Et cette année, on ouvre aussi nos portes, alors on l'avait déjà fait l'an dernier, à des étudiants de Montplaisir. Donc un public assez large. L'idée, voilà, c'est quand même de toucher le plus de monde possible et de sensibiliser à toute forme de questions sociétales, alors que ce soit le handicap, la précarité, le grand âge, la maladie, etc., etc.
1: Est-ce que peut-être tu peux nous rappeler ce qu'est Ocelia, parce que tout le monde ne le sait pas forcément, et à quelle formation on dit travail social, mais pour le commun des mortels, c'est quoi le travail social?
3: Alors Ocelia, alors ça n'a pas toujours été notre nom, hein. Nous avons longtemps été école santé sociale du Sud-Est. Alors il est vrai que sur le territoire valentinois, on est assez peu visible, on est un petit peu excentré géographiquement, alors que nous sommes là depuis un peu plus d'une vingtaine d'années. Mais l'école en elle-même, l'école mère, a 93 ans cette année, hein. C'est une des écoles pionnières en travail social, où on a une histoire sensiblement parallèle à celle de la Croix-Rouge, pour faire une comparaison. Et sur ce site de Valence, eh ben nous formons alors aussi bien des ce qu'on va appeler des formations post-bac, des éducateurs de jeunes enfants, des éducateurs spécialisés, assistants de services sociaux, mais aussi d'autres formations infra-bac, techniciens d'intervention sociale et familiale, accompagnants socio-éducatifs, des auxiliaires de puériculture. Au sens large, c'est sensiblement 350 étudiants sur site par an.
1: Ah oui, donc c'est assez important, effectivement. Et alors, pourquoi OCPA? Parce que CPA, ça veut dire Centre du patrimoine arménien.
5: Mais pas que.
1: Voilà, peut-être que c'est l'occasion d'expliquer la politique, je ne sais pas si c'est le mot du...
5: Le projet culturel et scientifique du CPA, parce qu'en fait le CPA est labellisé Ethnopôle, frontières, mémoire et migration, donc depuis 2018 par le ministère de la Culture. Et en fait c'est une particularité, c'est-à-dire qu'on part de l'histoire du territoire. Donc en fait on raconte comment les Arméniens sont arrivés à Valence dans les années 1920. Et à partir de cette histoire de la diaspora arménienne, en fait on s'ouvre sur des questions vraiment plus universelles, autour de l'exil, du vivre ensemble, voilà. Donc c'est pour ça qu'on accueille plein d'expositions différentes sur l'histoire des peuples et des cultures. Et le lien avec Ocelia s'est créé notamment sur ces questions du vivre ensemble, des trajectoires, des parcours d'exil, des personnes que les jeunes que vous formez peuvent être amenés à croiser dans le cadre de leur travail. Donc en fait, les liens se sont faits assez naturellement. Les étudiants viennent régulièrement visiter nos expositions. Il y a des temps d'échange qui se font, notamment avec le scientifique, le coordinateur, mon collègue Philippe Anus, qui est coordinateur de la partie scientifique de ce label du CPA.
1: Et est-ce que, de ce fait, est-ce qu'on pourrait pas dire que en France, on est un peu tous des exilés, je me disais en t'écoutant, exilés d'un autre pays au sens juridique du terme, ou exilés de la campagne à la ville, exilés d'une région à une autre? Et est-ce que si c'est ça, votre champ, il n'est pas immense de ce fait?
5: Complètement, oui, il est vraiment immense. Et du coup, on s'intéresse vraiment, on part des petites histoires, en fait, des histoires singulières, on va dire, pour éclairer la grande histoire. Et c'est vraiment ça qui nous anime au CPA à travers la saison culturelle qu'on programme, les photographes qu'on accueille. Mais ouais, complètement, on est tous... En fait, je pense que quand on vient visiter le CPA et notamment son exposition permanente, ça vient vraiment nous toucher chacun dans sa propre histoire, en fait. C'est un levier pour se poser aussi des questions sur sa propre histoire et aussi souvent ce qui fait écho à l'actualité aussi du moment.
1: Et j'ai aussi noté, alors on viendra dessus dans les brèves, mais que le Translab Azimut d'Ocelia qui participe à la fête de la science avec une rencontre consacrée aux questions genre et sexisme dans le travail social. Je ne sais pas si tu peux en parler, Stéphane, ou c'est pas si. Du tout toi qui l'as organisé.
3: Alors, ce n'est pas moi qui l'organise, mais je suis dans les tuyaux. Ocelia, c'est vrai qu'on est une école où on a un département de recherche. Hein, on a des chercheurs, alors des doctorants, des docteurs, etc. Alors sur des thématiques, c'est vrai, très liées au travail social, mais beaucoup sur les questions de migration. Il y a quelques années, on a structuré de façon un peu plus pérenne le Translab Azimut. Et aujourd'hui, c'est aussi un moyen, parce que alors, nous sommes localisés sur Valence, mais pas que. Nous sommes sur Lyon, nous sommes sur Échirolles, et puis alors un quatrième site plus lointain à Papette, en Polynésie française. Et c'est un moyen pour nous d'utiliser nos chercheurs aussi pour venir auprès de nos étudiants. Et là aussi, je fais le lien avec le CPA, parce qu'il y a tout un tas de sujets qui sont communs, et d'essayer de les faire monter en compétences, de les faire monter en réflexion avec cette matière grise qui est toujours en émulsion et qu'il faut utiliser.
1: Merci beaucoup. Alors, je conclue par vous rappeler le programme OCPA, puisque c'est celui qui est public, archi-public, même si j'ai bien compris qu'à Ocelia, c'était ouvert très largement à tous ceux qui touchent de près et loin un travail social. Donc, c'est mardi 6 octobre. Il y a une première séance de 13h30 à 17h.
5: Qui est déjà complète.
1: Ah, qui est déjà complète. Donc, oui. On n'en parle plus. Mince. Je voulais y aller. Et une deuxième de 18h30 à 21h.
5: Oui.
1: Et là, il reste des places.
5: Là, il reste des places, donc il ne faut pas hésiter à venir. Donc, un film qui s'appelle « Tout va bien », qui porte vraiment un message d'espoir à travers 5 jeunes migrants. Voilà, on s'intéresse vraiment à... Enfin, il y a des flashbacks sur leur traversée difficile, mais on s'intéresse vraiment à leur présent, à leur avenir. C'est un vrai message d'espoir. Ça fait du bien.
1: Oui. Et alors, on peut acheter son billet sur place, c'est 5 euros, c'est vraiment pas cher, mais du coup, tu conseilles de réserver, en fait.
5: Il faut plutôt même réserver en ligne, puisque ça se fait directement sur le site du Festival du Film Social, donc sur le site national, donc c'est plus simple de l'acheter directement en ligne depuis son téléphone ou son ordi.
1: D'accord, c'est bien noté. Merci beaucoup à tous les deux.
5: Merci à vous.
3: Merci.
1: Si vous vous intéressez à l'art et au design graphique, courez voir l'exposition intitulée « La forme » à la salle d'éclair à Valence, donc située place d'éclair comme son nom l'indique. C'est une exposition sur le design drômois qui valorise les pratiques des designers, artisans, artisanes, artistes. C'est la 4e édition et elle montre comment il et elle cherchent à contribuer à un avenir meilleur et durable avec des recherches en biomatériaux, de la revalorisation de matériaux, je ne l'ai pas bien dit je crois ça, la remise en question des savoir-faire couplés aux nouvelles technologie, une mutualisation des outils. Et comme c'est ouvert que le mercredi et le week-end, c'est pour ça que j'insiste, parce qu'il vous reste que ce samedi 3 octobre matin à partir de 10h pour courir à l'expo. Je l'ai vu, c'est vraiment intéressant si on aime le design.
4: Les 2, 3 et 4 octobre, la distillerie des Quatre Vallées à Chamaloc, donc c'est dans le Diwa, elle ouvre ses portes à l'occasion des journées du patrimoine économique et c'est l'occasion de découvrir les coulisses de la distillerie, ses métiers et les secrets de fabrication de ses produits. Il y a 3 visites qui seront proposées chaque jour de 9h30, une à 13h et une à 16h. Attention, les places sont limitées.
1: Alors moi je suis sur le champ plutôt militantisme avec le collectif ACDC Revaltin. DC pour Data Center, s'ils ont de l'humour. Bon, pour ceux qui connaissent le groupe de rock ACDC, je ne sais pas pourquoi je me tourne vers Stéphane, j'ai l'impression qu'il connaît, il a une barbe. Donc le collectif ACDC Revaltin vous invite à un Toxic Tour le samedi 10 octobre. C'est une déambulation festive et surtout informative à vélo autour du site du projet Data Center à Revaltin, côté de la gare TGV, et le collectif compte par ce moyen délivrer des informations sur les problèmes environnementaux, sociaux et démocratiques que ça pose, donc pour s'informer et avoir les deux versions. Il y a un départ de Romans place Ernest Gailly ou de Valence à la Fontaine Monumentale à 10h, donc à vélo, et une pause repas à prix libre pour soutenir le collectif. On est libéré à 15h.
4: Bon, tout autre domaine, si vous cherchez un lieu pour vous détendre, mais danser oui. et écouter de la musique, le Vacarme Esqui vous propose ce jeudi, donc 1er octobre à 20h, un blind test. Le vendredi 2 octobre, une soirée reggae avec, à partir de 20h, Back to School Reggae Night. Le samedi 3 octobre, ça sera à partir de 18h, une soirée spéciale. Bon, on va pas trop dire trop fort pour les 45 ans de Radio Méga.
1: Mais si, on aime les radios associatives.
4: Avec des concerts et des DJ sets. Et aussi le mardi 6 octobre, un tout autre domaine, une conférence à partir de 20h sur le fascisme qui vient le comprendre et résister.
1: Alors moi toujours au Vex, mais le 10 octobre et en mode festif militant, les deux en même temps, une soirée folie pailletée qui est à prix libre. C'est une soirée exceptionnelle une fois par an. Le Vex réserve son lieu aux personnes LGBT+ et leurs amis féministes et alliés pour leur ouvrir un espace de joie et de détente dans un monde où le bruit des bottes se rapproche. Ah bah tiens, on était cohérente. L'année dernière, déjà, un spectacle drag débutait la soirée. Cette année, c'est dance et pole dance à partir de 20h30 avec une scène ouverte qui, comme au CPA, est déjà complète. Ensuite, les DJ Taticia et l'assurant ambianceront la soirée. Une avec les grands tubes des années 2000, puis l'autre avec son néo reggaeton, rap, boom et techno rigolade. Ça a l'air original.
4: Et on retrouve Valentine Porche de l'association CEPES. Bonjour Valentine.
6: Bonjour.
4: Aujourd'hui, nous recevons donc le CEPES, le collectif d'éducation populaire pour l'émancipation sociale. Cette association est active et implantée à Valence. Elle mène des actions de formation, des ateliers et des projets collectifs pour développer l'engagement et le pouvoir d'agir des personnes. La Foire des Possibles, c'est un événement qui rassemble des associations engagées de Valence afin de les rencontrer, de mieux les connaître et de pouvoir en parler autour de soi. Elle aura lieu ce dimanche 4 octobre au CPNG de Châteauvert. Mais tout d'abord, j'aimerais parler de votre association CEPES. Depuis combien de temps fais-tu partie de cette association ?
6: Eh ben, c'est une association que moi j'ai eu la chance de cofonder il y a bientôt 5 ans avec plusieurs amis militantes et militants qui avaient toutes ces pratiques d'éducation populaire, en tout cas d'animer des ateliers de rue ou dans les centres sociaux, etc. pour parler de l'actualité, reparler politique, de ce qui nous habite, ce qui nous dérange, ce qui nous inquiète, ce qui nous questionne. Et de le faire un peu sans se mettre la pression, sans s'auto-juger, mais autour d'une table avec des gens qu'on connaît pas forcément. Mais on va bouquiner un livre ensemble, on va aborder une question, ouvrir un débat et justement réapprendre à parler politique, alors que souvent c'est assez terrifiant pour tout le monde et pour nous aussi. Donc on s'est dit comment on peut faire pour lutter contre le repli sur soi sur cette question-là.
4: D'accord. Et que signifie pour toi l'émancipation, enfin l'éducation populaire, et qu'est-ce qu'on retrouve derrière cette notion d'émancipation sociale ?
6: Pour moi, l'éducation populaire, il y a vraiment cette notion de nourrir la pensée critique, avoir un regard, se positionner, et c'est le faire pas de manière absolue descendante avec des gens qui savent et des gens qui savent pas, mais partir de nos vécus. Au CPA, vous parliez de la petite et de la grande histoire, donc c'est vraiment quelque chose qui nous parle, de partir de ce qu'on connaît le mieux, c'est-à-dire nos vies, ce dont elles ont été traversées, les tensions, les difficultés, etc. Et en fait, voir ce qui est politique là-dedans, se dire que c'est pas toujours de notre faute d'ailleurs, et que parfois il y a des raisons systémiques à certaines difficultés. Donc pour moi, c'est ça, l'éduc-pop, c'est aller se réapproprier des savoirs, les questionner ensemble, prendre le temps et éviter les mécanismes qui font qu'on s'embête face à certains savoirs un peu voilà, impressionnants.
4: Ok. Et l'émancipation sociale, du coup, ça serait du coup de de s'affranchir de, enfin, le fait d'être ensemble, de discuter de tous ces sujets, ça serait de, ben, de, du coup, d'avancer ensemble.
6: Oui, exactement. Avancer ensemble, créer du collectif, voilà, voir qu'on se ressemble, en fait, qu'on avait des vécus assez proches, ou quand ils sont différents, ça résonne, ça nous éclaire sur notre propre situation. Donc, on reprend un peu de pouvoir sur sa trajectoire, et en plus, en rencontrant d'autres personnes, et en formant des collectifs, on est beaucoup là-dedans aussi, accompagner la création de collectifs locaux. Eh ben, on se dit, OK, comment on pourrait faire ensemble pour changer la société? C'est un peu casser le sentiment d'impuissance totale, de résignation, de « waouh, c'est la merde », en « OK, comment on transforme la chose ensemble ?»
4: D'accord. Et est-ce que tu peux nous donner un exemple d'action ou de résultat concret que vous avez mené?
6: Eh ben, par exemple, la semaine dernière, au café associatif Le Cause Toujours, on a animé une causerie Bienvenue à Valence. En fait, ça paraît basique, mais ça faisait un petit paquet d'années que ça s'était pas produit dans les cafés, en tout cas, que je connais ici. Et donc, il y a eu une quinzaine de personnes très récentes qui étaient arrivées depuis une semaine, trois semaines, deux mois. Et voilà, mais, donc c'est un espace pour se rencontrer et, nous, c'était l'occasion de leur présenter le tissu associatif local. Vous avez un vélo, vous êtes féministe, eh ben, je connais une super asso pour vous, voilà, vous aimez faire la fête de manière inclusive et ben voilà, il y a les folies pailletées. Donc c'était l'occasion de leur mettre le pied à l'étrier et de se dire, parfois on arrive à Valence et on sait pas exactement où aller, et voilà, donc c'était ça, c'est une action très concrète qu'on a menée la semaine dernière et qui a été assez appréciée.
4: Ben je suis bien contente que ça puisse se passer. Et ensuite j'aurais aimé être accueillie et avoir ces informations à ce moment-là aussi lors de mon arrivée. Et donc, tu organises la Foire des Possibles.
6: Tout à fait.
4: Ça a lieu ce dimanche au CPNG, donc le Comité pour nos gosses, pour ceux qui ne connaissent pas les abréviations. Et donc, ça se passe au Château Vert, à Château Vert. Est-ce que tu peux nous présenter cette foire et son origine?
6: Oui, tout à fait. Donc, la Foire des Possibles, là, ça va être sa troisième édition. C'est un événement qu'on a lancé il y a 3 ans, un peu en bouteille à la mer, auprès d'une vingtaine d'associations engagées localement sur des sujets écologiques, féministes, de droits humains, d'accueil des personnes exilées à Valence. Voilà, on a fait un peu le tour de ce qu'on connaissait, mais il y a plein d'assos qu'on connaissait pas encore, en disant, est-ce qu'on n'organiserait pas quelque chose ensemble pour faire un peu réseau, pour apprendre à se connaître. Et donc rien que le fait d'organiser l'événement au-delà du jour J, eh ben ça fait que une fois par mois, on essaye de pas trop faire de réunionnite, mais régulièrement dans l'année, on se voit, on prend 1h30 pour organiser l'événement, pour partager nos actus, etc. Et donc rien que ça a vachement tissé des relations de confiance qui n'existaient pas avant. C'est pas qu'il y avait de la défiance, on a plutôt de la chance dans le tissu associatif local d'avoir une bonne ambiance, mais juste qu'on est tellement tous pris dans nos responsabilités, dans nos TGV d'événements, de réunions, etc., qu'on n'a jamais l'occasion de se croiser. Donc c'était le pari de base, c'était déjà se voir, apprendre à se connaître, se croiser entre les générations, et se faire connaître, parce qu'on est pris dans nos TGV aussi, parce qu'on est souvent 3-4 porteurs, piliers de nos assos, et on manque de force vive et de renouvellement. Donc pour ça, il faut se faire connaître, continuer de s'ouvrir au grand public. Donc c'était le pari de base qui a beaucoup parlé au tissu local, il faut croire, parce que depuis 3 ans, il y a une trentaine d'assos chaque année qui sont embarqués dans le projet, qui seront présents dimanche. Et du coup, dimanche matin, c'est plutôt réservé aux bénévoles, militants, militantes associatives pour se parler. Au-delà d'une réu, justement, c'est prendre un temps un peu plus convivial, de l'interconnaissance et de la discussion, qu'est-ce qu'on veut continuer de construire ensemble. Donc c'est ouvert aux curieux, aux curieuses, mais donc c'est plutôt sur ce prisme-là, comment renforcer le tissu associatif local. Et l'après-midi, pour le coup, à partir de 14h, on va faire une chouette déambulation en vélo pour prévenir le quartier de Château-Vert que nous sommes chez eux et que nous sommes ouverts à la rencontre. Et vu qu'on a aussi des ateliers enfants dans l'après-midi, c'est aussi dire aux familles, venez nous voir, etc. Et à partir de 14h30, il y a des stands toute l'après-midi pour aller discuter avec les assos locales, prendre des contacts, prendre leurs prochaines dates, etc. Donc c'est le but de se faire connaître l'après-midi.
4: Très bien, tu parles beaucoup, tu as anticipé toutes mes questions, donc merci à toi. Donc tu nous as dit qu'il y avait une trentaine d'associations qui participent à l'événement. Est-ce que tu pourrais nous en citer, soit toutes les citer, ou soit nous en citer quelques-unes, les plus grosses, celles qui sont là depuis le début?
6: Effectivement. Oui, qui sont là depuis le début. On peut compter sur le MRAP, le Mouvement contre le racisme et pour l'amitié entre les peuples, qui sont des partenaires importants. L'ASTI, l'Association de solidarité avec tous les immigrés. Amnesty International 26 sont très impliqués. Les Compagnons bâtisseurs également. Je pense à, aux recyclettes, au planning familial 26, etc. Donc ça touche un peu des sujets très différents. Le Valence Atelier Libre, j'oubliais, mais c'est un pilier, notamment logistique de l'événement. Et merci à eux et à elles. Ils nous font des crêpes au feu de bois toute l'après-midi. Voilà. Bah, et le Cause Toujours.
4: D'avoir l'estomac plein.
6: Exactement, l'estomac plein. Et le Cause Toujours tiendra une buvette pour bien compléter.
4: Bah voilà, le combo.
6: Voilà. Donc ça, c'est. Et il y en a beaucoup d'autres, mais en tout cas, c'est pas mal des associations piliers de l'événement et qui sont vraiment fidèles et qui répondent toujours présents.
4: D'accord. Donc, si j'ai tout compris, le matin, on apprend à connaître les assos aussi apprennent à se découvrir un peu entre elles.
6: Oui, plutôt des bénévoles entre eux.
4: Et puis, l'après-midi, ouvert au grand public. Okay. Et donc là, on peut échanger un peu plus librement avec toutes ces associations et toutes les causes qui sont mises en avant. Est-ce que qu'est-ce que tu pourrais dire à quelqu'un qui ne pense pas être militant ou qui hésite à venir? Qu'est-ce que tu pourrais dire pour l'encourager à participer?
6: Ce que je dirais, c'est un peu, c'est la rentrée. Le monde est terrifiant comme l'année dernière et comme l'année encore d'avant, mais c'est-à-dire que ça va pas en s'arrangeant en tout cas. Si vous commencez à vous dire, oh là là là là là, ça commence à faire beaucoup, mais je sais pas trop par où prendre le morceau. Localement, je sais pas trop comment mes idées peuvent se concrétiser. Est-ce qu'il y a des gens près de chez moi qui ont l'air sympas, qui s'engagent? En tout cas, c'est l'occasion d'aller voir. C'est pas de traquenard, on vous promet pas derrière tout un engagement, voilà. Mais vous pouvez aller voir parce que c'est l'idée vraiment de rendre la chose très concrète. Si vous avez des inquiétudes et vous avez des valeurs, vous en avez forcément, mais si vous avez des valeurs qui résonnent avec ce qui est proposé là, ça sera l'occasion au moins de peut-être faire un petit bout de premier pas, mettre un orteil dans cette histoire et voir en tout cas ce qui se passe.
4: Voilà, agir ensemble pour en étant local pour pouvoir faire changer un petit peu le monde, c'est l'idée, c'est ça?
6: Exactement. Et j'ajouterais qu'à 16h30, on aura la grande joie d'avoir la chorale Mélopée. C'est une chorale d'une cinquantaine de femmes polyphoniques qui viendra nous faire un concert dans le parc du CPNG. Voilà, ça va être magnifique.
4: C'est immanquable, alors je pense qu'il faut y aller vraiment. Et ensuite, une question un peu plus technique, on va dire. Au niveau du coup de l'organisation, j'ai entendu que toute l'année des petites rencontres assez brèves avaient lieu avec toutes les associations. Est-ce que c'est un vrai challenge d'organiser un tel événement, inter-associatif en tout cas?
6: C'est un challenge. On a quand même l'avantage d'être toutes et tous assez impliqués, donc en fait avoir l'habitude d'organiser des événements. Et ah mince, on n'a pas de Barnum. Ah bah il y a 4 assos qui en ont. Il y a des choses comme ça qui sont relativement fluides. Du fait de la nature des personnes embarquées dans le projet. Par contre, on a le revers de la même pièce, c'est-à-dire tout le monde est pris très fort et c'est difficile de dégager du temps, donc on essaie d'être efficace. Et effectivement, quand on envoie des mails à beaucoup d'associations. On essaye de pas envahir les personnes d'informations et d'être les plus précises possibles, mais effectivement, c'est toujours le revers de la force du collectif, c'est comment on essaye de...
4: Trop d'informations tue l'information.
6: Exactement.
4: Et pas assez tue l'information aussi, quoi.
6: Et nous, on a vraiment à cœur de soutenir la vie associative, les libertés asso, soutenir nos forces militantes et bénévoles, donc le but, c'est pas de les fatiguer.
4: Exactement, bien, bien parlé. Si tu devais résumer la foire en des possibles en 3 mots, lesquels choisirais-tu?
6: Joyeux, inspirant et il faut y être.
4: Très bien. Du coup, ça démarre à 9h30. C'est toute la journée du côté du CPNG à Châteauvert. Ne faut pas oublier la petite clôture musicale. C'est bien ça? De 50 chanteuses. Donc ça va être chouette à écouter. Les femmes de Mélopée, tu disais.
6: Oui.
4: Que dire de plus? Donc plutôt matin, les assos et la découverte des assos, l'après-midi en famille. Et puis allez-y, ça peut toujours être intéressant et quoi qu'il arrive, ça vous fera toujours une ouverture d'esprit supplémentaire. Donc pour pour conclure, la journée montre que l'action collective commence souvent par une rencontre, une discussion, une simple envie de mieux comprendre. Donc si vous souhaitez découvrir toutes ces initiatives locales, échanger avec des bénévoles et trouver une manière de vous impliquer, rendez-vous donc ce dimanche 4 octobre à Valence au CPNG à Châteauvert. Est-ce que c'est tout bon ?
6: C'est parfait. Merci beaucoup.
1: Jeudi 8 octobre à 19h, une rencontre avec Alice Coffin et Fatima Wassak aura lieu à la librairie Notre Temps de Valence. Elles ont coécrit Le Camp du Bien, qu'elles viennent présenter donc le 8 octobre à 19h. Attention, inscrivez-vous, c'est des stars.
4: Alors attention, les portes s'ouvrent au lycée de Tournon-sur-Rhône. Donc je vais essayer de ne pas faire d'erreur. Ça s'appelle le Fab Lab Pastèque. Donc pas la pastèque le fruit, mais le pastèque technologie et tout ça. Ça se passe le samedi 3 octobre, dans la matinée. Le lycée ouvre ses portes au public. Pour les curieux, les bricoleurs, les créatifs, ils pourront découvrir les outils de fabrication numérique et leurs applications au quotidien. La création, la réparation et la personnalisation d'objets. Au programme, des démonstrations d'impression 3D, de la découverte de la gravure et de la découpe laser. Et ça a lieu au lycée La Pélissière à Tournon-sur-Rhône.
1: Deux événements soutenus par Radio BLV qu'on vous signale. Ce soir, c'est la sortie nationale du film Le Monde à l'endroit de Sylvie Meilleur, notamment au cinéma Le Navire à Valence, où nous étions pour animer et enregistrer la table ronde lors de l'avant-première du 5 septembre. Vous pouvez écouter le podcast de cette table ronde en vous connectant sur le site Radio BLV, rubrique Théma et Wiz, ou sur vos applis d'écoute préférées. Vous pouvez y entendre la réalisatrice, mais aussi Violette Bernade, qui est autrice de la BD Loup des Bois, CM Garce du collectif Incesticide, qui défend les mères protectrices, et Fabienne Chabot de l'association Chrysalis, qui accompagne les enfants lors des procédures judiciaires. Et justement, direct de Radio BLV, parce que Violette Bernade et sa sœur, l'artiste interprète Melba, seront à la Cordeau à Romans ce jeudi 1er octobre à 19h pour un temps de discussion et un showcase de Melba, le tout qui sera retransmis en direct sur Radio BLV 93.6 ou radiobLV.com.
4: Attention, du 2 au 12 octobre, la Drôme s'anime avec la fête de la science pour 2026. C'est le thème Saveurs savantes. Il y a 99 événements gratuits pour le grand public dans 34 communes qui sont organisées par le Valence Roman Agglo. Des spectacles, des expositions, des rencontres et des ateliers autour des liens entre la science, la cuisine, le goût et l'alimentation. À Valence, par exemple, on retrouvera le village des sciences universitaires à la Tour Maubourg à partir du 3 octobre avec des spectacles, des expériences autour des odeurs et de la cuisine moléculaire. Vous avez aussi le théâtre de la ville qui propose 4 spectacles mêlant la science, l'humour, la poésie et le burlesque avec donc du vendredi 2 au dimanche 4 octobre. Le vendredi, vous aurez le spectacle Le Triomphe de l'Enclume autour de la gravité. Le samedi 3, 2 spectacles avec l'éloge de la pifométrie et les dieux et le Père Noël vers une solution quantique. Et enfin, le dimanche 4, ça résiste, c'est une fantaisie qui nous emmène de la matière jusqu'aux ondes radio.
1: Vous ne l'entendez pas, mais il arrive à pas feutrer, sillonnant sans un bruit la jungle dromoise. Car oui, le tigre saura bien la baume cornillane le 3 octobre prochain pour feuler une troisième fois. J'adore la plaquette de présentation, c'est pour ça que je le lis. Je la lis de la baume du tigre, c'est un festival qu'ils décrivent comme doux et sauvage. Donc on a envie d'y aller, taper baume du tigre, cornillane, hein, parce que sinon vous aurez tout pour vous soigner, mais pas le spectacle. Donc pour avoir le programme, il y a le singe d'orchestre, un spectacle musical des 6 ans, la laïtou karaoké tout terrain, de la pétanque, de la mangeaille, des acrobaties aériennes, ça a l'air vraiment déjanté et original. Et en plus, c'est ma journée Radio BLV, vous pouvez écouter en podcast l'émission de Sylvie, Joyeux Bazar, demain. Elle sera rediffusée à 18h ou sur votre plateforme de podcast qui est consacrée à ce

0: matinale du mercredi 30 septembre 2026. On se retrouve la semaine prochaine et réécoutez-nous en podcast si vous voulez. Merci pour votre écoute. Bonne journée. Au revoir.
1: Merci à tous.
2: Au revoir.
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0: Wow, direction l'espace, déjà rien qu'avec le générique. Bonjour à toutes et à tous, vous écoutez Radio BLV 93.6 pour le premier Afterwork à la radio de la saison 2026-2027. Cette soirée est organisée par la Cordo avec la librairie des Cordeliers qui est avec nous, les médiathèques et Radio BLV dans le cadre des semaines d'information en santé mentale de la ville de Romans. Nous sommes bien installés, bien au chaud, je crois même très au chaud. Certains ont déjà quitté leur veste. À la Cité de la Musique à Romans-sur-Isère, où la Cordo nous accueille pour cet afterwork de rentrée spéciale autour de la BD Loup des Bois, de la scénariste Violette Bernad et la dessinatrice Camille Royer, qui n'est pas avec nous. Et ce sera suivi d'un concert de Melba, qui a composé deux morceaux spécialement pour cette bande dessinée, mais aussi elle jouera ce soir d'autres morceaux de son choix dans un set musical qui suivra. Enfin, la soirée se terminera par une séance de dédicaces pour ceux qui le souhaitent avec la librairie des Cordeliers. Un afterwork donc un peu plus long et sacrément dense. Nous démarrons avec Céline Coutable, la directrice de la SMAC, pour souffler les 20 bougies de la Cordo. Puis Violette Bernad viendra échanger et répondre à vos questions sur Loup des Bois et l'inceste. Et nous terminerons par le concert de Melba qui signe aussi la bande-son donc de cette BD. C'est en direct sur Radio BLV, mais venez nous rejoindre et participer aux questions et aux concerts. Il reste encore quelques places, même si la salle est comble, vous ne le voyez pas à la radio. C'est en direct. Au micro, Jérémy des médiathèques de l'Aglo, Clément assure la régie radio et David est à la régie technique générale pour la Cordo. Bravo, merci à vous. C'est parti. Eh bien, commençons avec toi, Céline, directrice de la Cordo. On n'a pas tous les jours 20 ans. Est-ce que tu peux nous dire dans quel état d'esprit s'est préparé cet anniversaire cette année?
1: Bonsoir à toutes et à tous, bienvenue à la Cordo. Écoute Jérémy, 20 ans c'est quand même pas rien. Moi je détiens pas tout l'historique depuis 20 ans, ça fait 5 ans que je suis là. Mais il nous semblait très important de marquer le coup sur l'existence de ce projet La Cordo, donc la scène de musique actuelle de la Drôme, qui est née en fait bien avant d'être ici, dans ces murs ici. Elle est née au sein de la MJC La Monnaie à l'époque, donc en 2006. Et en fait, c'est parti de l'idée de proposer des activités d'accompagnement pour que puissent des personnes, des jeunes en l'occurrence à l'époque de ce quartier-là, mais et plus vastement, on va dire, puissent pratiquer la musique et être accompagnés dans leurs projets. Donc, on peut entre autres nommer le groupe Évasion que vous devez peut-être connaître, qui est un quintet de femmes qui d'ailleurs bientôt finit sa carrière, mais qui est né en fait vraiment des ateliers qu'avait proposé la Cordo à l'époque. Et puis voilà, et puis il y a eu aussi l'organisation de concerts dans la ville de Romans pendant des années. Ensuite, ils ont migré au Cap 26, ils avaient des nouveaux locaux, jusqu'à la création de la Cité de la Musique dans laquelle nous sommes aujourd'hui, depuis 2013. Donc ce bâtiment qui a été vraiment dédié à abriter non seulement le conservatoire qui était en ville à l'époque, en centre-ville, mais qui était dans des bâtiments vétustes, et la Cordo, scène de musique actuelle, donc qui est labellisée par le ministère de la Culture depuis qu'on est dans ces murs là, puisque on assure un cahier des charges qui va de la diffusion principalement sur cette scène dans le club que vous avez là, mais également on a des studios de répétition et d'enregistrement, on fait beaucoup de soutien à la création pour les artistes professionnels qu'on accueille en résidence sur ce plateau pour qu'ils puissent préparer toute leur tournée, créer, et puis on fait aussi beaucoup d'actions culturelles pour sensibiliser les publics scolaires, hôpital de jour, centre pénitentiaire, etc. sur la pratique musicale, la possibilité de pouvoir s'exprimer par la musique et d'apprendre la musique, voilà, au travers de divers ateliers. Et puis voilà, donc maintenant
0: le programme.
1: Voilà le programme. Alors le programme, en fait, vous avez plusieurs rendez-vous sur ce trimestre. On a commencé la semaine dernière avec Radio Tutti. On a fêté ça en grand avec un gâteau qui a été offert au public, etc. Et on continue donc ce soir. Pour nous, c'était très important, en fait, d'essayer de thématiser ce trimestre avec des artistes et des partenaires auxquels on tient. Voilà. Et Violette et Melba en font partie parce que c'est quand même une chance qu'on a ces deux talents extraordinaires que sont Violette et Melba. Violette, du coup, en tant qu'autrice de BD et travailleuse autour de l'écriture, etc., qui fait beaucoup d'ateliers d'écriture et on est ravis de pouvoir t'accueillir, Violette, ce soir pour la présentation de ce nouvel ouvrage. Et puis Melba, notre internationale Melba, qui rayonne maintenant bien au-delà de la Drôme depuis longtemps, jusqu'au Québec entre autres. Voilà, on est vraiment ravis de pouvoir mettre à l'honneur des gens qu'on apprécie beaucoup. Et voilà, donc il y aura d'autres rendez-vous. Le prochain, c'est demain soir, on fait une conférence sur la musique indé en ouverture de soirée de Hit Hit Anita, 7000 Love Letters et Crash Karma, une soirée rock. Et
0: un plateau avec trois artistes.
1: Trois groupes. Et cette conférence qui est ouverte gratuitement sur la musique indépendante, parce que c'est ce qu'on défend, nous, ici aussi. C'est vraiment l'émergence, en fait. L'émergence et les circuits de musique indépendante qui sont pas du tout dans les grands groupes industriels, comme on peut voir pour certains artistes, dans des zéniths ou des arénas. Et là, on est carrément ailleurs. On est sur des tarifications très chères en termes de billetterie pour les publics. Nous, c'est pas du tout le cas. On garde une tarification très accessible. Ça fait partie. On assume une mission d'intérêt général qui est financée par vos impôts. Sachez-le si vous le sachiez pas. Mais c'est très important. Au même titre qu'on a des équipements sportifs sur une ville, on a aussi la possibilité d'avoir un équipement qui met la musique à l'honneur sous différentes formes. Je m'arrête là parce que je pourrais continuer longtemps.
0: Merci, Céline Louise. J'ai l'impression, en toute manière, vu que le programme est super chargé. Pour ce premier semestre, je pense que tu aurais pu nous en parler pendant une heure. On fera une session spéciale, un afterwork.
1: Avec grand plaisir. Et merci Jérémy d'être là aussi, la médiathèque très dynamique que tu représentes sur Roman. Merci beaucoup. Bonne soirée à vous.
0: Merci Céline. On peut l'applaudir, même si on est à la radio. Eh ben à nous. Bonjour Violette.
2: Oui, bonjour, bonsoir tout le monde.
0: Moi aussi je suis très fier de t'accueillir ici, qui n'est pas mon chez moi, mais je suis très heureux pour échanger autour de ta dernière BD, donc Loup des Bois, que tu as réalisée avec la dessinatrice Camille Royer, je le disais tout à l'heure, et Melba Ausson. Elle est publiée aux éditions Futuropolis, ça on l'a pas encore dit, et est parue finalement cette année au mois d'avril.
2: Mois de mai 2026.
0: Peut-être que je l'avais eu un peu avant. Ça va, t'es bien installé?
2: Oui, je crois. J'espère que c'est le cas de tout le monde. Des gens debout encore. Il y a encore quelques petites chaises.
0: Il y a encore quelques chaises. Pour ceux qui en ont besoin.
2: Il y a un peu de place sur le canapé.
0: Ouais, le canapé.
2: Mais si vous êtes bien debout, il n'y a pas de souci. Voilà.
0: Allez, sans jugement, hein, Violette. Et comme ça.
2: J'essaye.
0: Avant de commencer, est-ce que tu aurais un mot à nous dire? Alors, évidemment, c'est surprise. Hein. Une actu, une bonne nouvelle, quelque chose que tu aurais à partager avec nous? Ou pas. C'est comme ça. Quel est le dernier truc
2: Non, pour l'instant. Vraiment très heureuse d'être là. En fait, c'est peut-être ça la bonne surprise. C'est que tout à l'heure, je regardais Melba qui faisait ses balances avant votre arrivée. Et je me disais, waouh, on a réussi à faire ça ensemble. Parce que quand même, disons-le tout de suite, Melba, c'est ma sœur, c'est ma petite sœur.
0: Tu viens de le dire tout de suite.
2: Et oui, voilà. Donc ça a été aussi une grande fierté de signer une première collaboration ensemble, peut-être à...
0: Ah, on en parlera. On aura des petites questions pour vous à ce sujet-là.
2: Il y avait une petite surprise. Non, mais avant que ça sorte, il faudra quand même pas mal de temps. Mais
0: tu as mis combien de temps d'ailleurs pour écrire ta deuxième BD? On parlera tout à l'heure un tout petit peu de Trisotornado.
2: C'est très très long de faire une bande dessinée. C'est très très long. C'est de l'artisanat. C'est de l'artisanat au long cours. Donc l'écriture m'a pris 2 ans.
0: Ok.
2: Bon. Et ensuite la partie vraiment dessin a pris 3 ans.
0: 3 ans.
2: Avec une année de pause, car ma dessinatrice a eu un accident et elle a dû interrompre le travail. Donc en gros, on a commencé à créer en 2021 et elle est parvenue jusqu'à vous en 2026. Voilà. Okay. J'ai pas mal compté, peut-être. Ça fait 5 ans.
0: C'est pas grave.
2: Ouais, c'est bon.
0: Loup des Bois, comme l'a très bien écrit ton éditeur au dos de la BD, c'est un récit d'amitié sensible et puissant face à l'inceste. Que raconte cette BD? Pourrais-tu nous en dire un petit peu plus sur l'histoire de Lou et Yuika?
2: Oui, ça croise vraiment les deux thématiques. C'était ça qui était important pour moi, c'était de faire évidemment une BD sur l'inceste, les violences sexuelles faites aux enfants, mais avec cet angle, ce point de vue de l'ami. Donc c'était vraiment un tissage entre ces deux thématiques de l'amitié et face à l'inceste.
0: Oui, j'allais dire, parce que l'inceste, effectivement, il est au centre du livre. Bon, on a l'impression que le centre du livre est peut-être presque plus cette amitié et le poids de l'inceste, finalement, sur
2: les deux personnages. Oui, parce que j'ai vraiment construit cette histoire à partir de mes sensations à moi. Et ma place dans la vie, c'est d'être amie de personnes qui ont été victimes d'inceste. Donc, je ne pouvais pas le raconter comme un témoignage de quelqu'un qui a été agressé. Ça me paraissait pas juste, en tant que scénariste, de prendre cette parole-là. Je préférais rester à ma place. J'avais signé précédemment une autobiographie, donc ça me semblait aussi plus juste d'aller sur un terrain plus proche de mon intimité et de mon vécu, même si après je transforme en fiction. Voilà.
0: Bah, très bien. Comment l'idée, finalement, de faire cette autre bande dessinée, vous êtes venu à toi et à Camille Royer. Il y a eu un partage au début. Donc, on comprend bien qu'il y a eu ta propre expérience d'amis de personnes victimes d'inceste. Est-ce, dans son cas, tu lui as proposé le projet?
2: Oui,
0: y a-t-il eu un événement
2: pour amené à parler de ça? Donc, j'ai signé deux BD. La première, c'est Triso Tornado. C'est une histoire. Elle est là. C'est une fiction, mais vraiment très, très collée à mon autobiographie, puisque je raconte la naissance de mon deuxième enfant qui a une trisomie 21. Voilà. La couche de fiction est très, très mince dans ce livre-là.
0: Très, très mince. À part des prénoms, j'ai l'impression.
2: Ouais, presque.
0: Histoire d'une famille avec trisomie 21. J'aime bien aussi le sous-titre.
2: Oui. Et pour ce livre, ma collaboration avec Camille Royer s'est faite sur proposition de notre maison d'édition, Futuropolis. C'est cette maison qui nous a fait nous rencontrer.
0: Ok.
2: Voilà.
0: Donc,
2: voilà, premier travail. Ok, ça fonctionne, tant mieux.
0: Écoute, idéal.
2: Oui. Et en fait, quand Triso Tornado est sorti, les premiers retours de lecteurs et lectrices étaient insistants sur deux points, l'émotion et la pudeur. Et en fait, ces deux mots mélangés m'ont fait tilt. Je me suis dit, donc peut-être que j'arriverai à écrire un livre sur les violences sexuelles subies par les enfants. Peut-être que j'arriverai à le faire comme j'ai envie de le faire, c'est-à-dire avec émotion et pudeur.
0: T'as réussi à le faire, je te le dis. Enfin, vous avez réussi toutes les deux.
2: Et c'était aussi possible avec Camille Royer, ma dessinatrice.
0: Parce que je sentais qu'il y
2: avait elle allait avoir la sensibilité nécessaire, le courage aussi, parce que s'embarquer sur ce sujet, sur plusieurs années de travail, c'est pas rien. Et du coup, très vite, le projet a pris forme. J'ai écrit un premier synopsis de 6 ou 7 pages. Donc le synopsis, c'est le résumé de l'histoire. Je l'ai proposé à Camille. Elle m'a dit oui. On l'a proposé à notre éditeur. Il a dit oui tout de suite. Ça s'est enchaîné.
0: C'est pas mal.
2: Oui, c'était vraiment.
0: Il suit tout de suite. Juste avec le synopsis, non, il a déjà eu quelques plans.
2: Mais oui, c'est ça qui est super, mais c'est la belle histoire. Hein. Ça ne m'est pas arrivé sur tous mes projets. Attention, j'ai eu des projets refusés.
0: Oui, tu m'as parlé tout à l'heure d'un projet que tu rêvais de faire aussi avec Melba.
2: Ouais, c'est ça.
0: Finalement, il y a des choses qui se seront concrétisées dont on parlera tout à l'heure, mais voilà, celui-là n'avait pas été.
2: Ça marche pas à tous les coups.
0: T'en as présenté beaucoup ?
2: Non, pas tant que ça. Ça va. Mais du coup, Camille, a été. Elle avait comme moi cette place dans la vie de personnes proches d'une amie chère qui a été victime d'inceste, puis ensuite récipiendaire d'autres récits. De toute façon, en France, il y a 5 millions de personnes qui sont victimes d'inceste, qui ont été victimes d'inceste dans leur enfance. 5 millions.
0: 5 millions.
2: Donc il y a quand même peu de chances qu'on n'en connaisse pas. C'est qu'ils n'ont pas parlé. Enfin, je veux dire, on peut aussi citer le chiffre de 3 enfants par classe. Voilà. Donc, c'est des fois, je me raccroche aux statistiques parce que ça, c'est du réel, c'est du concret, mais ça nous rappelle qu'on baigne dedans. Donc, il n'y a pas de raison qu'on en ait réchappé finalement.
0: Je rajoute
2: en étant à côté ou dedans, mais voilà.
0: Je rajoute une statistique: 160 000 enfants sont victimes chaque année en France.
2: C'est ça.
0: D'abus sexuels, d'agressions sexuelles.
2: Ouais, donc face à cet effroi que provoquent les chiffres et face à aussi au à l'effroi qui a provoqué cette révélation dans ma vie, hein, ou ces révélations, parce qu'il y a plusieurs personnes de mon entourage qui sont concernées, qu'est-ce que je fais ? Moi, je réponds avec mes outils à moi, avec de l'image, avec du poème, avec Epia, avec de la musique, allons-y, quoi.
0: Ouais. Et bientôt un film.
2: Ah, je sais pas, prévu non, encore.
0: Pas
2: non.
0: Prévu.
2: Faudrait vendre beaucoup d'exemplaires de BD pour en arriver au film.
0: On dit souvent d'ailleurs que la BD c'est un peu pas le film du pauvre, mais on n'a pas besoin de mobiliser autant d'équipes pour réaliser une bande dessinée.
2: Mais c'est ça qui est plaisant.
0: C'est ça qui.
2: Bah oui, c'est cet artisanat qui se fait à deux, trois si l'éditeur est présent. Ouais.
0: Y avait-il quelque chose que toi et Camille vous ne vouliez à quoi vous ne vouliez pas que votre BD ressemble ou à quoi vous vouliez qu'elle ressemble en particulier?
2: J'ai mis un petit moment à chercher cette forme. Au départ, le premier synopsis, donc le premier résumé, était quand même assez réaliste, dans une veine plutôt documentaire. J'avais prévu qu'il y ait un procès, parce que ça résonnait avec l'un des témoignages qu'on m'a donné. Et puis quand même, au fil de mes recherches, ce procès, j'y croyais plus. Parce que la justice est souvent défaillante. Il y a encore un chiffre, c'est moins de 1% des plaintes sont des plaintes pour viol sont prises, acceptées. Voilà.
0: C'est très faible. Ouais.
2: Donc, franchement, je me disais, je vais mentir aux gens en mettant un procès dans mon livre. Et du coup, j'ai cherché comment faire une autre forme de justice. Je me suis demandé, tiens, comment font les gens ? Peut-être qu'il y a une réparation psychique. Peut-être que, avec Camille, on va se tourner vers du symbolique. On est dans la BD. Allons-y. On peut faire du fantastique. On peut faire de l'onirisme. Et donc, ça nous a emmené sur quelque chose qui était plus de l'ordre du conte. C'est une histoire qui est quand même réaliste. C'est ancré dans un paysage avec deux familles. Enfin, par certains aspects, c'est quand même très réaliste. Mais ça vrille un peu du côté du conte et du symbole, de la fable et voilà. Et ça, c'était important pour elle comme pour moi. Pour Camille.
0: Vous avez toutes les deux accordées là-dessus.
2: Oui, on a mis un petit temps, hein, comme je disais au début, à chercher cette forme. Mais...
0: Dans l'entretien que l'on peut retrouver dans le magazine des médiathèques Mémo de septembre, tu dis que vous avez travaillé ensemble différemment sur cet album que sur le précédent. C'est quoi cette différence ?
2: Alors, pour Triso Tornado, on a travaillé de façon un petit peu plus conventionnelle, pour de la BD en tout cas. J'ai écrit mon scénario, voilà, toute seule dans mon coin. Et puis, une fois qu'il était terminé, Camille s'en est emparée. Il y a deux étapes. La première, c'est de faire le storyboard. Donc, c'est le brouillon total de la bande dessinée, sous forme de crayonné. Donc, elle a fait ça. Tout le scénario était existant, tout était écrit. Et on collabore dans cette période de storyboard, mais bon, voilà,
0: c'est des rectifications.
2: Oui, elle a eu quand même une liberté de mise en scène. Elle peut me dire là, ce dialogue il est un peu long, il faudrait couper un peu. Là, je trouve que ça fonctionne pas. Enfin voilà, on discute un peu, mais ça reste timide. Et ensuite, elle fait ses planches couleurs. Là, pour Loup des Bois, on n'a pas du tout travaillé comme ça. Toute l'année, la première année d'écriture. On se donnait des rendez-vous, je crois que c'était des rendez-vous mensuels au téléphone pour échanger sur ce que j'avais écrit, sur les idées du moment, sur les blocages. Donc elle s'est montrée assez présente.
0: Elle est presque co-scénariste.
2: Elle n'a pas écrit, mais sur les intentions, sur les intentions d'écriture, elle a veillé au grain, j'ai envie de dire.
0: Plus impliquée quelque part finalement dans la première
2: fait,
0: partie. Dans
2: ta... On s'est toutes les deux, on est vraiment les co-autrices du livre, chacune avec ses outils. Moi avec le scénario, la narration et elle avec le dessin. Et du coup, on a veillé à garder notre cap ensemble. Et pareil, quand elle a ensuite démarré le storyboard, j'avais pas fini d'écrire le scénario. Donc j'écrivais les scènes et elle me répondait en storyboard. Et ça, c'est magique. C'est vraiment
0: voir magique. Apparaître.
2: Mais oui, parce que tout d'un coup, ça l'image arrive.
0: Et sans avoir tout d'un coup.
2: Dimension, oui, sans avoir tout d'un coup.
0: Construit.
2: Donc ça permet aussi de réfléchir. C'est un peu effrayant hein, par moment, parce qu'on se dit oulala, où est-ce qu'on va ? Mais on accepte ce brouillard qui se dissipe petit à petit au fil du travail, et ça nous a permis d'être plus collés, plus malaxés finalement. Nos deux univers, nos deux pâtes à modeler créatives se sont vraiment mélangées sur Loup des Bois. C'est très en co-création.
0: Est-ce que tu peux, justement, puisqu'on parle de Camille Royer, qui n'est pas là, hein, mais nous dire ce que tu apprécies le plus dans son travail graphique, notamment peut-être sur Lou des Bois?
2: Pour Lou des Bois, c'était important de retravailler avec elle par rapport à cette rondeur du dessin, cette proximité avec l'enfance, parce qu'elle a un trait qui peut faire penser à du dessin pour enfants. Or, c'est quand même une BD à mettre entre des mains des 15 ans, hein, je dirais, avant, ou alors en lecture très accompagnée. Mais...
0: D'accord.
2: Et j'aimais bien cette rondeur. Après, c'est toi le bibliothécaire.
0: On verra. Non,
2: pour les recommandations, je m'en remets aux professionnels. Mais voilà. Donc, c'était ça que j'appréciais chez Camille. Et aussi, ce que j'aime chez elle, c'est que elle n'a pas peur de mes thématiques. Il y avait pour Triso Tornado, il y a beaucoup de dessinateurs, dessinatrices qui n'ont pas eu envie de travailler sur le sujet du handicap. Ah non, je le sens pas, c'est pas mon truc.
0: Ça avait été proposé à d'autres dessinateurs au départ.
2: Ouais. Et donc Camille, handicap, trisomie, ouais, aucun problème. Camille, violence sexuelle chez tes enfants, ouais, on y va. Voilà. Donc c'était important que sur ce sujet, elle s'engage, en fait.
0: Oui, et puis effectivement, il y a eu une belle évolution graphique une belle différence graphique entre les. Il n'y a pas que au niveau du dessin qui est plus arrondi, mais il y a aussi la couleur qui est plus douce, je dirais, moins vive que dans Triso Tornado, je trouve.
2: C'est deux techniques très différentes, parce que Triso Tornado, c'est fait à la main, c'est fait à la peinture et au crayon aquarelle. Et pour Lou des Bois,
0: elle a fait un choix.
2: Elle s'est montrée un peu plus raisonnable en disant bon, c'est quand même très très long de faire une BD. Et si je la faisais à la tablette graphique, et la tablette graphique aujourd'hui permet, oui, parce que en fait elles ont les mêmes outils. Hein, je veux dire, on peut faire des choses extraordinaires. Et surtout Camille est nomade, elle vivait à Paris à l'époque, elle est partie vivre au Japon. Entre temps, c'était quand même beaucoup plus pratique d'emporter sa tablette graphique plutôt que des pots de peinture. Parce que les mélanges sont déjà faits dans des petits pots. C'est compliqué de transporter des mélanges qui sont déjà faits. Donc la tablette graphique lui permettait ce nomadisme. Et voilà. Et c'est aussi ce qui explique qu'elle n'est pas avec nous, c'est qu'elle vit au Japon.
0: Ah, mais sinon, on l'aurait bien accueilli. Melba, tu es à côté, tu n'es pas très loin, tu es dans le public. Est-ce que tu veux nous rejoindre? J'ai quelques petites questions, notamment sur ce travail que vous avez fait toutes les deux. Tiens, tu vas t'installer à côté de Violette, comme ça.
2: Ah, et on va se passer le micro.
0: Ouais, comme ça, vous pourrez vous passer le micro entre vous. Qui répond d'entre vous deux, je vous laisse choisir. Comment est née l'idée d'ajouter justement de la musique et ces belles paroles à cette bande dessinée?
2: Alors, je voulais que dans ma BD, mon personnage de Lou, donc c'est celle qui est victime, à un moment donné, se referme dans un champ. C'est un moyen pour elle de se couper un peu du monde elle chantonne. Et c'est une BD, hein, donc j'allais pas appuyer sur play à ce moment-là. Il fallait bien que vous, lecteurs, lectrices, vous puissiez lire quelques bribes de paroles de chansons. Donc il fallait que moi, j'écrive des bouts de chansons. J'avais jamais écrit de chansons. Et il se trouve que dans mon entourage, j'ai Melba. C'est quand même très pratique. Donc j'ai appelé Melba, j'ai dit « Melba, je sais pas trop écrire une chanson. Est-ce que tu pourrais m'apprendre ?» Et j'ai dit « Oui ».
3: Non mais pour vous dire un petit peu en fait la particularité d'un texte de chanson, c'est qu'il est destiné à l'oral. Donc même si pour le coup il est écrit dans une BD, a priori un poème et une chanson, il y a quelques différences parfois à mon sens qui sont le travail du son autour du texte, et c'est ça que j'ai essayé de transmettre humblement à ma grande sœur dans l'écriture de ce texte-là.
0: Mais donc du coup, c'est pour les paroles au final, qui a écrit les paroles en fait?
2: C'est mes paroles.
0: T'avais commencé à écrire, t'as écrit des paroles, ou c'est des paroles que t'avais déjà écrites et qui n'ont pas vraiment été retouchées par Melba?
2: Oh là là, je sais plus.
0: Je sais plus.
2: Oui, bah, si Melba, elle a retouché, elle a écrit un couplet sur le chant des bois quand même. Je lui rends ça.
0: Hommage.
2: Ouais. Et puis attends, mais j'ai écrit. J'ai écrit des paroles, sauf ce couplet de Lou des Bois.
0: D'accord.
2: Du Chant des Bois, pardon.
0: Mais finalement, tu lui as donné des conseils, parce qu'elle te, visiblement, elle te demandait des conseils pour écrire ces textes-là. Comment tu l'as orienté pour avoir justement te retrouver avec une matière que tu pourrais mettre aussi en musique? Et comment ça s'est passé, d'ailleurs, la mise en musique?
3: Ben, c'est juste que je lui ai fait des retours dans le sens que je pense que dans mon souvenir, je lui disais juste, ah, bah, moi, je trouverais que ça sonnerait mieux si t'insistais sur telle consonne, etc. Enfin, c'est du détail de mécanique, un peu de texte, mais c'est ça. Et après, en fait, le projet, c'était pas du tout que ce soit mis en musique à la base.
0: Ok.
3: Et c'est juste que je suis une petite insolente et que j'ai trop eu envie de le faire. Du coup, j'ai proposé à ma sœur de le faire, mais pour du beurre, tu vois, genre.
0: Ah, tu t'es dit, je vais le faire, et puis voilà.
3: Mais on verra. Juste entre nous. Voilà. Non, mais ça aurait pu, enfin,
0: oui,
3: carrément.
0: Ça aurait pu finir.
3: Et juste que c'était de la joie de pouvoir le faire, donc je l'ai fait. Et même si on avait eu un max de thunes, j'aurais trop aimé faire un morceau par saison, parce que le livre, il est découpé en 5 saisons. Mais tu sais, si un jour il y a un film, peut-être que j'aurai cet honneur.
0: Tu feras la bande-son.
3: C'est ça.
0: Bande originale du film.
3: Mais après, la composition, bah, pour moi, c'était inédit parce que je m'étais jamais mis au service du texte de quelqu'un d'autre parce que j'écris mes chansons, texte, musique confondue. Et là, c'était vraiment comme un travail. J'ai tenu à ce que ça s'appelle mini-bande originale parce que j'aime les trucs pompeux. Et que, en plus, franchement, j'ai eu trop raison, parce que, du coup, on a eu des genres de playlists, de bandes originales, genre, on avait fait un truc de cinéma. Mais, en tout cas, j'ai tenu à appeler ça comme ça, aussi, parce que ma démarche, elle était vraiment au service du livre. Et la musique que j'ai faite, pour une fois, elle était pas à mon service, elle était au service d'une autre œuvre, et d'autres personnes, et de la vision d'autres personnes. Et je me suis vraiment sentie comme ça, tu vois, genre, j'ai mis des petits bruitages chelous d'insectes et tout, parce que, en fait, j'avais envie de faire une musique qui aurait pu vraiment être dans le livre.
0: Sachant qu'en plus, tu n'as pas travaillé seul. Enfin, sur l'un des morceaux, tu chantes aussi avec, je sais pas, un compagnon de musique. Tu peux me rappeler son nom ?
3: Oui, il s'appelle Louis Delaire. En fait, voilà. C'est aussi les premiers morceaux de ma vie que j'ai vraiment poussé en termes d'arrangement. Mais comme je voulais que ce soit classe, j'ai quand même mis ça entre les mains de Louis Delaire, avec qui moi je travaille pour mes titres, pour qu'il glosse un peu le truc. Donc
0: j'adore
3: en fait,
0: ton vocabulaire. Hein. Sa classe, gloss, c'est quand on se met on se maquille quoi.
3: En gros,
0: exactement.
3: Il a fait ce qu'on appelle de la prod additionnelle. Donc en fait, il a juste optimisé mon arrangement pour que ça sonne un peu plus pro. Et en fait, comme il était là et que c'est un magnifique chanteur et un artiste solo aussi, avec Violette, on lui a proposé de chanter sur le Chant des Bois aussi parce que symboliquement, on trouvait que c'était vraiment intéressant aussi d'avoir une voix d'homme qui était douce et bienveillante pour accompagner dans ce sujet.
0: Ouais, c'est vrai, c'est un très très beau morceau. De toute manière, on l'écoutera tout à l'heure, hein, ce morceau-là, même si c'est sans sa voix. Tu remplaceras sa voix. Et juste par rapport à ce travail que vous avez fait ensemble, vous avez, je me suis dit, mais est-ce qu'il pourrait pas faire, est-ce qu'elle ne pourrait pas faire un concert BD, par exemple? Parce que là, en fait, je dis ça, non? Alors voilà, Melba, t'es en train de hocher la tête dans tous les sens.
3: Je suis en train de.
0: Oui, parce que là, en fait, c'est vrai, on a une rencontre, on va avoir un super concert qui va se passer juste derrière. Mais l'envie de mêler les deux dans ce qui pourrait être un spectacle, comme ça arrive assez souvent et c'est programmé assez régulièrement d'ailleurs à la Cordo, hein, des concerts BD.
3: Ouais, mais c'est trop une galère. Moi, je peux pas me lancer là-dedans. Il me faudrait, un mois de création à temps plein pour composer assez de musique, avoir le temps de composer assez de musique. Après, il faut synchroniser ça en live et tout.
0: Donc, franchement, résidence d'artiste, quoi.
3: Ouais, c'est ça. Et c'est hyper trivial ce que je vais dire, mais encore une fois, on n'a pas la thune, hein, tu vois. Enfin, genre, ouais.
0: Donc, résidence d'artiste.
3: C'est quand même une galère, tu vois. Il faudrait créer beaucoup de musique, ouais. et créer un spectacle.
0: Et puis les
3: et
0: images.
3: Voilà.
0: Aussi.
3: Après, il faut tourner, il faut le vendre et tout. Alors, pas de problème, hein. Mais c'est vrai que c'est une autre logistique et tout. Mais ça aurait été avec plaisir si on avait un max de thunes, c'est toujours pareil.
0: Écoute, l'appel est lancé. En tout cas, on sait qu'à la fin du concert, non seulement on pourra faire des dédicaces, mais on pourra aussi acheter des albums. Il y a même les vinyles.
3: Commercial.
0: Pas mal. Hein. Et puis, surtout que j'ai aucun intérêt. dans l'affaire. Et il y aura même le CD en exclusivité, puisqu'en fait, avec l'album, on a évidemment tes morceaux qu'on peut écouter avec un QR code, il me semble. À la fin, ouais.
3: Oui, tout à fait.
0: Et sinon, voilà, vous avez aussi produit un CD, deux titres là que vous vendez, juste à l'occasion des rencontres que vous faites.
3: Oui, c'est Violette qui a eu cette audace de produire un CD, deux titres, comme dans les années 2000. Elle a un max de tunnels. Non, je rigole. Non, mais et c'est super cool parce qu'en plus, il y a un poème inédit que ma sœur a écrit à l'intérieur de ce petit disque et il est sublime.
0: Et il est lu par... parce que je t'avoue, moi, j'y suis allé.
3: Il est zéro lu. Il est juste à l'écrit. Il n'est pas enregistré.
0: Oui,
3: c'est un bonus de bonus.
0: C'est bonus de bonus. Oui, un bonus d'un bonus. merci, Melba. Juste, j'ai encore une petite question par rapport au sujet. Donc, tu ne savais pas que... Enfin, peut-être que tu le savais. Violette travaillait sur ce sujet-là. Et vous avez probablement échangé beaucoup avant même de se lancer dans cette action artistique ensemble. Est-ce que c'est un sujet qui t'a aussi parlé? Tout à l'heure, on parlait de dessinateurs qui avaient tout de suite refusé. Bon, là, c'est Violette, t'allais pas dire non. Mais est-ce que c'est un sujet qui te parle en soi? Est-ce que c'est quelque...
3: La question est formulée bizarrement mon respect.
0: Oui, tu fais bien. Moi, par exemple, c'est un sujet qui me parle. C'est quelque chose où, avant de découvrir, par exemple, la bande dessinée de Violette et tes musiques, c'était déjà des choses que j'avais lues. Il y a une filmographie, une bibliographie qui sont excellentes à la fin. Et je m'apercevais qu'en fait, j'avais lu beaucoup de bandes dessinées, par exemple, ou de livres, ou vu de films sur ce sujet-là, sans vraiment m'en rendre compte, parce que ça m'intéressait comme ça.
3: Ok.
0: Par sensibilité, un peu comme nous tous, avec ces chiffres qui nous terrifient. Et donc, de découvrir des témoignages différents, d'ailleurs. D'ailleurs, je trouve que ton témoignage, Violette, apporte quelque chose de tellement nouveau à tout ce que j'avais déjà vu que c'est quelque chose de très formidable.
3: Mais pour répondre à ta question, Moi, j'écris des chansons assez deep, quand même, très. j'écris des chansons j'ai pas peur d'être crue, d'aller dans des sujets durs. Je pense que vous verrez. Ouais. Je fais un petit teasing du showcase, mais. Voilà, après, c'est aussi parce que je suis féministe, en fait. Voilà, j'avoue tout, je suis féministe. Donc, trop pas peur de parler des
0: oui.
3: trucs. C'est ça, on dit les termes ici.
0: Ouais, on peut applaudir, oui, c'est très bien. Toute cette franchise qu'on va retrouver en deuxième partie. Hein.
3: Non, ce sera très sobre.
0: Écoute, Melba, si tu veux aller te rassurer, je vais continuer un petit peu avec Violette et puis peut-être te préparer à prendre la scène dans pas longtemps. On va deux trois petits trucs. Non, on n'enchaîne pas tout de suite. J'ai encore deux trois petites questions. Ouais, t'inquiète. Écoute, accorde-toi pendant qu'on finit ces questions. D'ailleurs, je dis questions. Moi, j'ai encore 1000 questions. On pourrait parler. Le sujet est tellement intéressant et important. Est-ce que puisqu'on est sur la santé mentale, j'ai une petite question. Qu'est-ce que tu pourrais dire sur l'impact, par exemple, de l'inceste de Lou sur la santé mentale de chacune des deux personnages dans l'histoire? Ce que tu as découvert, oui. Par exemple, à travers la documentation, à travers les témoignages que tu as eus?
2: C'est ce que je voulais montrer dans le livre, c'est que la personne victime, évidemment, a sa souffrance à elle et on parle souvent de vie dévastée, etc. Et en tant qu'amis, on est très impuissants par rapport à ça, mais on a un peu mal aussi. C'est comme si on s'était pris des coups en essayant de séparer des gens dans une bagarre. On a quelques bleus et puis en fait, ça peut être tenace. Et puis quand, pour ma part, il y a eu une première révélation à l'adolescence, avec suivi d'un long silence parce qu'il y avait une promesse de rien dire. Et du coup, comment on se construit dans sa vie de femme, sa vie sexuelle, sa vie amicale avec ça, avec cette idée que des adultes font ça. C'est effroyable. Et donc, ça laisse des traces. Ouais. Et je voulais montrer dans la BD, il y a une scène où le personnage de Yuika, qui est donc l'amie, elle a grandi, elle est adulte, parce que on va suivre ces personnages de l'enfance jusqu'à l'âge adulte. Et adulte, elle est angoissée, elle voit le fantôme de l'agresseur, elle aussi, elle le voit, il la poursuit. Donc peut-être c'était une manière d'adresser un signal aussi, de dire, vous n'êtes pas seule, nous autres, vos alliés, nous sommes là et nous partageons votre peine. Il y avait un peu de ça derrière, je crois. Mais il y avait aussi une manière de dire, mais moi aussi, ça m'angoisse complètement, quoi. Moi aussi, ça m'angoisse de vivre dans cette société-là et ma manière d'agir contre ces angoisses et contre, je sais pas trop militer, moi, je sais pas trop faire ça, je suis un peu nulle pour ça. Je sais pas être dans le réalisme, être dans le combat judiciaire, tous ces trucs-là de la vraie vie. J'aime bien me cacher sous des feuilles, j'aime bien me cacher dans les bois, dans la fiction. Donc voilà, ce que je peux faire, moi, c'est écrire une histoire et puis me cacher dedans. Bon, ça marche pas trop. Ça marche
0: non,
2: un
0: non,
2: peu.
0: Te vois.
2: C'est Neige Sino qui s'est fait connaître en gagnant des milliers de prix avec son livre Triste Tigre, où elle raconte les violences, les viols qu'elle a subis. Elle, Neige Sino, elle dit « La littérature ne m'a pas sauvée ». Bon, on essaye d'être sauvé par l'art. Je crois que quand même, ça nous maintient la tête hors de l'eau. Ouais, c'est déjà ça. Et voilà.
0: En tout cas, tu le fais avec, dans ton récit, c'est fait avec beaucoup de pudeur et effectivement, on sent ce poids et surtout le poids du secret finalement.
2: C'est un livre sur la parole. C'est un livre sur le silence et la parole. Et à quel moment on peut dire ? Il y a des moments où on peut pas dire et on peut pas forcer à dire parce que il y a ça aussi dans ce livre. En tant qu'amie, quand elles sont un peu plus grandes, c'est l'âge 18 ans, c'est qui correspond à l'été. Dans le livre, chaque saison correspond à un âge.
0: Ça, c'est la troisième saison.
2: Elle en peut plus, cette amie. Elle veut qu'elle parle, l'autre. Elle en a marre, quoi. Elle essaie de lui extirper. Allez, il faut que tu parles.
0: Oui, elle est.
2: Et l'autre,
0: elle
2: lui dit, mais non,
0: il
2: y a. Il y a cette phrase hyper importante qui est, ce n'est pas un sujet de conversation. Point. Ça s'arrête là. Ce qui signifie, ce n'est pas le moment pour moi. Et on est tout le temps, moi je trouve qu'on assène un peu trop sur les victimes. La parole des victimes, la parole libérée. Ah, c'est vraiment bien cette parole libérée. Ben oui, mais il y a des gens pour qui c'est pas le moment.
0: Voilà. Jusqu'à la quatrième saison.
2: Oui. La quatrième saison dans l'eau des bois, elles ont une trentaine d'années.
0: Ouais.
2: Et là, c'est le moment. Et c'est la personne victime qui choisit son moment pour parler. Et ça sort. Et là, c'est pensé, c'est clair, c'est là. C'est
0: choisi, mais finalement, parce qu'il y a une circonstance qui va la pousser et qui est, à mon avis, souvent la circonstance qui fait que les personnes qui sont victimes d'inceste se déclarent, entre guillemets, et attaquent finalement le coupable quand elles sentent que d'autres personnes sont en danger.
2: Oui, c'est ce que j'ai compris en écoutant des proches et puis en lisant des témoignages, que c'est vrai que ça peut être un déclencheur. Pour,
0: en tout cas pour ce...
2: oser parler, c'est de se dire, ah non, mais en fait, il faut que je protège d'autres enfants. Donc, voilà. Oui.
0: Et puis, il y a une cinquième saison. Et c'est formidable d'avoir rajouté cette saison, parce que la quatrième pourrait être presque une conclusion, mais avec la cinquième, on part encore plus loin pour une possible réparation.
2: C'est
0: ça. Donc, on vous laissera découvrir la cinquième saison. On va voir s'il y a des questions dans le public. C'est vrai que je converse depuis le début avec vous. Est-ce qu'il y en a qui ont des questions à poser à Violette ou à Melba? À Violette.
2: Eh bien, petit faire un raccord.
0: Oui, vas-y.
2: Donnez le micro.
4: À vous entendre, votre premier album, fait avec Camille, vous avez fait le scénario. Et vous avez soumis un découpage, tout était fait. Et elle n'avait plus qu'à le mettre en image, entre guillemets. Avec celui-ci, vous

0: Ça paraît évident. Le lapin, moi, je vais le mettre comme ça. En fait, c'est voilà.
1: Ce que j'ai apprécié dedans, c'est le fait. Enfin, il y a plusieurs choses. Entre autres, c'est on voit jamais les scènes d'agression. J'ai trouvé ça.
0: Oui, mais elles sont très fortement suggérées par du symbolique.
1: Tout à fait.
0: Enfin, je sais pas si c'est.
1: Et puis l'évolution physique aussi de Lou,
0: mm-hmm.
1: qui est aussi très intéressante.
0: Oui.
1: Et ce qui explique beaucoup de choses.
0: Alors, Lou, on la voit grossir au fil des saisons. Et ce n'est jamais nommé, ce n'est jamais parlé. Je vous laisse, vous, lecteurs et lectrices, en penser ce que vous voulez. Je laisse des pistes. À un moment, sa mère lui reproche de trop manger. Voilà. C'est tout ce qu'on sait. La mère de Yuika aussi évoque ça. Ah, vous vous êtes encore gavé de gâteau. Est-ce que elle est grosse parce qu'elle mange? Est-ce qu'elle est grosse parce que tout est déréglé dans son corps? Est-ce qu'elle est grosse parce qu'elle est grosse? Après tout, c'est un sujet dont on parle très souvent avec Melba, qui est très engagée sur le sujet de la grossophobie. Et les gros subissent énormément de discrimination dans notre société. Donc il y avait aussi de ma part la volonté de créer un livre avec un personnage gros, qui est le personnage principal. Et cette grosseur, elle est là. Et il peut y avoir plein de raisons à ça. Et en fait, je tenais aussi, je vais vous dévoiler pas mal de scènes, mais il y a une scène de piscine, on voit Lou, elle est hyper forte en natation, elle est grosse à ce moment-là, elle nage le papillon hyper bien, et voilà, les gros font du sport, ils sont pas que des personnes empêchées. Donc ça, c'était super important pour moi. Il se cache plein de choses dans ce corps gros, en fait. Il y a plein... Et je pourrais commenter comme ça chaque image du livre, en fait. Il y a plein d'intentions qui vont jamais être écrites, mais que je laisse ouvertes à vos interprétations aussi.
2: La scène de la piscine est super importante pour moi. Vous verrez quand vous lirez. De toute manière, après, sachez que vous pourrez toujours échanger avec Violette et Melba à la fin. Donc, faudra pas hésiter à venir discuter. Est-ce que tu as des rendez-vous bientôt? Moi, j'en connais un. Mais vas-y, quels sont tes prochains rendez-vous?
0: Eh bien, on va nous retrouver de nouveau avec Melba
2: ouais.
0: à la médiathèque La Passerelle de Bourg-lès-Valence le 20 novembre à 18h pour une rencontre suivie d'un mini concert de 4 chansons. Là, vous êtes chanceux parce que c'est un vrai set musical de 40 minutes et vous allez découvrir aussi l'artiste Melba en solo. Donc voilà.
2: Et en plus, le 20 novembre, c'est la fête de la Journée internationale des droits de l'enfant aussi. Enfin, en tout cas, c'est à cette occasion-là aussi.
0: Oui, c'est dans ce cadre, en effet.
2: Et alors, chance supplémentaire, alors qu'est-ce qu'il y aura d'autre à Bourg-lès-Valence ?
0: Tarn, après, le lendemain, mais bon, voilà,
2: bon, on ira
0: un peu loin
2: pas
0: pour nos drômois.
2: Pour te revoir. Mais qu'est-ce qu'il y aura d'autre, finalement, à Bourg-lès-Valence ? Moi, je peux le dire, il y aura aussi...
0: Une exposition.
2: Ouais.
0: Planche de Camille Royer. Oui, c'est ça que tu vois.
2: Ouais, c'est ça, super.
0: Oui, il y aura une exposition, même, alors pas des originaux puisque c'est du numérique, mais des agrandissements de planches.
2: Ouais, je pense qu'on pourra.
0: De 15 jours, elle démarre un peu avant.
2: Pas mal, je teste du 17 au 28 novembre, voilà. Donc à la médiathèque La Passerelle, ce sera évidemment ouvert à tous et à toutes. Une occasion de te retrouver pour ceux qui auraient déjà apprécié cette rencontre et qui voudraient renouveler l'expérience ou la faire découvrir à d'autres. À la fin de l'interview du mémo, je reviens sur le mémo, c'est pas pour parler des médiathèques, mais parce que cette interview est vraiment très bien, j'aime vraiment tout ce que tu as pu dire dedans. Tu dis, les rencontres en médiathèque ou ailleurs aident également à se sentir moins seul, à ouvrir les yeux. Le drame, c'est la solitude. Grâce à tous ces livres qui paraissent, à ces témoignages, le système peut vaciller. Merci à toi, merci à Camille Royer, merci à Melba de faire vaciller le système.
0: On est un petit caillou dans le rouage du système, mais c'est ce qu'on essaie de faire. Vraiment, j'avais envie de... Lou des Bois, c'est un livre parmi des centaines qui sortent sur ce sujet. Et je voulais vraiment m'inscrire dans ce chaînon, parce que ça forme un chaînon qui donne du courage. Et je vois une main levée, alors je vais te...
2: Oui, vas-y.
0: Je vais t'abandonner.
2: Vas-y, très bien, tu fais très bien.
3: Je voulais savoir ce que vous avez fait et ce que vous me conseillerez de faire dans le cas où on aurait une amie qui aurait vécu ce genre de choses.
0: Eh bien, c'est là où ma compétence s'arrête, malheureusement, parce que je suis scénariste de BD et pas professionnelle des violences faites sur les personnes, et j'ai peur de dire une

0: grosse bêtise en vous répondant. Est-ce que y aurait des professionnels dans la salle qui sauraient apporter une réponse? Il y a quelqu'un juste derrière vous. Pour après? En fait, il y a deux réponses à apporter à ça. Moi, je peux apporter la réponse lambda, c'est en tant qu'amie, être présente, croire la personne, se montrer attentive, ne pas en faire un sujet tabou, ni un sujet récurrent, parce que je pense que si la personne, elle choisit un peu quand elle veut parler. Et après, il y a la réponse professionnelle derrière.
1: Si la, oui, si la personne est mineure et subit encore des dangers, ce qu'il faut faire absolument, c'est prévenir, appeler le 119 pour qu'elle soit mise en sécurité. Même s'il faut attendre, je t'entends complètement là-dedans, la victime, elle choisit son temps pour dire, mais là, si, en tout cas, c'est actuel, il faut la protéger. Voilà, donc appeler le 119 et c'est ce qu'on appelle faire une information préoccupante pour que ce soit pris en charge très rapidement. Voilà.
0: Le 119. Ben voilà. Est-ce que la réponse est OK?
2: Une petite question et après on attaque.
3: On s'était rencontré dans le cadre d'un professionnel pour la présentation du premier livre pour des professionnels du secteur social. Est-ce que Lou Desbois a vocation aussi pédagogique dans la lecture à comprendre les rouages, les mécanismes ou de l'emprise ou de la violence et de saisir aussi un peu peut-être au-delà des mots qu'on retient des gestes qui peuvent être des cris d'alerte des cris d'alarme de pouvoir un peu se dire ah peut-être que là en lisant ce livre je comprends qu'il y a peut-être des gens qui ont aussi des problèmes dont ils ne parlent pas.
0: Oui, je l'espère et en même temps, je l'ai pas écrit en choisissant l'angle pédagogique ou documentaire. Donc, il peut y avoir des écueils si on cherche ça dans ce livre-là. Moi, effectivement, je me suis concentrée sur les signaux. Par exemple, le personnage de Lou va être forcé de boire du lait quand elle est enfant. Elle n'a pas du tout envie de le boire, ça la dégoûte complètement. Et dans un accès de fureur devant la table familiale, elle va repousser le bol et hurler « J'en veux pas de ce lait, il pue comme Philippe !» Mais ça, c'est des paroles banales que les enfants peuvent dire et qui choquent. Elle se prend une baffe parce que voilà, le personnage de la mère n'a pas envie qu'elle parle comme ça à table et n'entend pas, ne perçoit pas que tiens là, il y a le signal de quelque chose. Alors après le problème, c'est quand comme je travaillais sur ce sujet, je devenais complètement folle et que je voyais des signes partout. Donc faut pas non plus tomber dans une paranoïa, mais ouvrons nos yeux un peu plus que ce qui a été fait les années où on n'en parlait pas du tout quoi. Et ma volonté, c'est avec ce livre comme avec les dizaines, les centaines d'autres qui s'écrivent, c'est que nos yeux d'adultes, mais aussi d'enfants et d'adolescents, parce qu'il y a de plus en plus d'enfants et d'adolescents qui parviennent à dénoncer des agressions, que nos yeux s'ouvrent et que les agresseurs tremblent. Parce que ils sont pas tout seuls, hein, les victimes, il y a quelqu'un en face qui se croit en toute impunité. Et cet agresseur, il va falloir s'en occuper aussi, parce que ce ne sont pas des monstres. Ce sont, ça peut être vous, ça peut être moi, en fait. Et oui, parce qu'on a tous ça en nous, cette violence. Moi, je crois que c'est quand même ça l'affaire la plus importante. C'est que le boulot de notre humanité... Allez, allons-y.
4: De notre humanité.
0: Notre humanité, du monde. Qu'est-ce qu'on en fait, bon sang, dans ce jour de mobilisation lycéenne? C'est de tout le temps chercher à lutter contre nos pulsions. Et nos pulsions de violence, nos pulsions sexuelles qui voudraient s'exprimer à tout moment... Non, on les réprime si on est un peu civilisé. Puis par moments, ça nous échappe. Et par moments, ça fait des drames. Et ça va jusqu'à tuer l'autre. Et c'est tout. Moi, je pense que j'en ai pas fini d'écrire là-dessus. Vraiment pas. Ça va m'occuper une bonne partie de mon existence. Voilà, qu'est-ce qu'on fait de ça? Cette affreuse banalité du mal.
4: Bah, dis donc.
0: Waouh.
4: Hannah Arendt. oui, en tout cas, ta bande dessinée aiguise le regard. Là, on va écouter le début de concert de Melba, mais je voudrais remercier. On va arrêter l'échange. Malheureusement,
0: mais,
4: on aura d'autres échanges.
0: Oui, merci beaucoup.
4: Merci à Clément de Radio Belvé pour la technique du plateau radio et merci d'avance à David de la Cordeau pour la régie son et lumière du concert de Melba qui arrive. Merci Violette Bernat d'avoir répondu à toutes ces questions avec une sincérité, une franchise absolue. J'ai adoré. J'invite tout le monde à te retrouver après le set musical, voilà, pour échanger ou faire dédicacer ton livre. Melba, on te laisse la place pour prolonger ce moment.

Merci pour votre écoute. Moi, je suis vraiment un enfer de bavarderie, donc je vais essayer de faire ça succinct. Et de se dire que les chansons parlent d'elles-mêmes. Évidemment, comme vous l'avez entendu, il n'y a que deux chansons dans la mini-bande originale, donc j'ai rajouté des chansons à moi, que je trouvais à propos. Je vous laisserai en juger.

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Merci beaucoup. Maintenant, je vais vous faire une chanson pour laquelle j'ai encore beaucoup d'affection, malgré le fait qu'elle me vaut un raid d'extrême droite sur les réseaux sociaux. je me suis fait défoncer, voilà. Mais c'est pour la bonne cause. J'ai clairement affiché mon soutien à la gauche dans ma ville. Et voilà ce que ça a donné. Je me suis fait harceler sur les réseaux sociaux. C'est pas juste pour faire causette que je dis ça, mais c'est genre parce que pour moi, cette chanson a doublement du sens. Un ami m'a dit que s'il m'avait harcelé, c'est parce que je les avais dérangés. Et que si je les avais dérangés, c'est parce que j'étais au bon endroit, en tout cas à l'endroit que je voulais. Donc, voici.

bulldozer. Est-ce qu'on a des gueules de bulldozer? je sais pas si ça s'est entendu à la radio, mais les gens ont dit oui. Voilà. Une belle bande de wokistes. Merci beaucoup. Il va de soi qu'après avoir tout cassé, il faut tout reconstruire. j'avais le goût de vous faire des chansons pas que énervées, pas que tristes, parce que la vie n'est pas que ça, même quand il y a des drames. Et ça ne se voit pas à la radio, mais je suis une personne assez tatouée et j'ai un conflit de génération avec ma grand-mère notamment sur ce sujet, parce que elle comprend pas pourquoi je me fais tatouer et tout, genre elle trouve ça vraiment barbare et tout, genre elle dit des trucs un peu comme ça, limite raciste post-coloniaux, mais bref, je t'aime mamie. Et en tout cas, cette discorde m'a fait beaucoup réfléchir sur pourquoi je me faisais tatouer. Franchement, je savais pas vraiment de base. Et finalement, ça m'a fait écrire une chanson. Surtout qu'après, j'ai pécho une tatoueuse, puis ça s'est pas arrangé, bref. en tout cas, je trouve que le tatouage pour se réapproprier son corps après certaines choses aussi difficiles et aussi violentes, ça peut être une bonne chose, en déplaise à nos mamies.

Désolée pour la latence à la radio, on est toujours en direct à la radio ou pas? C'est intimidant ça quand même. Je fais plein de canards, c'est pas grave. Je vais vous interpréter le chant des bois, qui est la deuxième chanson de la mini-bande originale qui est liée au livre. C'est une chanson que j'ai composée à l'orgue. Et ceux qui me voient savent que j'ai une guitare entre les mains, car j'aime vivre dangereusement.

Je fais genre, je me réaccorde un peu en jouant comme si c'est comme les manes. Personnellement, je trouve beaucoup de réconfort dans la nature, comme les personnages de la bande dessinée, même si je vis dans le bitume. Et pour m'aider à ça, j'ai un énorme cheval de trait qui s'appelle Bimbo. J'ai pas choisi son nom, mais c'est comme ça. Et la relation avec cet animal m'apporte beaucoup de joie et il fallait que je lui écrive un hommage. Alors, voici.

0: Je ne sais pas niveau timing où on en est, si j'ai trop parlé ou pas. Est-ce que les autorités compétentes peuvent me répondre? T'as dit quoi? C'est je l'art. Super. Ça, j'ai le temps de faire deux chansons, genre? Ok, nice. Et vous, vous êtes toujours... ça va.
1: Waouh!
0: Bah, thank you. Hein. Je vais vous faire une chanson inédite. Ah, mais il faut que je bouge ces trucs-là. Et purée, rendez-moi mes musiciens, musiciennes. Vous avez vu les économies dans la culture? Ok, c'est une chanson que j'ai écrite il y a peu. J'ai beaucoup écrit cet été. J'écris mon premier album. J'écris aussi un album de Noël parce que j'ai envie d'écrire des nouvelles chansons de Noël et aussi plein de chansons calmes et mignonnes pour cette période. Et il se trouve que j'ai un ami qui a eu envie de mourir et je lui ai écrit une chanson. Et après un peu de recul, je me suis rendu compte que ça faisait très Jésus comme chanson. Et pas grave, j'ai rien contre Jésus, mais en même temps, je me suis dit que c'était peut-être des débouchés professionnels intéressants. Parce que pour le coup, ils ont v'là de la thune chez Jésus. Vous me direz après ce que vous en pensez, si je peux intégrer le lobby Jésus-Christ ou pas. Mais je sais pas pourquoi je vous mets des idées comme ça dans la tête avant même d'entendre la chanson. Mais en même temps, j'assume, je crois qu'au fond de moi, je rêve un peu d'être Jésus. Mais je ferai mon analyse ailleurs. Même si vous n'avez pas payé, genre. Et moi, je suis payée. C'est bizarre. La vie est bizarre. Je m'égare. J'ai des troubles de l'attention. Je suis désolée.

Pour oula, eh, on a eu une interférence. Merci pour votre écoute religieuse. Hihi, oh oh. Écoutez, je vais m'en aller avec une dernière chanson. Et je crois que je connais plus les accords, donc je vais réviser en même temps que je vous parle. Et c'est bon. Yes, il y en a que quatre. C'est une chanson sur l'amitié. Je la trouvais très à propos avec le livre. Je trouve qu'il existe beaucoup de chansons d'amour en réalité, mais assez peu d'amitié, alors que personnellement, c'est les relations les plus belles de ma vie jusqu'alors. Et je vous propose, bon là c'est chelou parce qu'on est à la radio, mais genre c'est quand même du spectacle vivant. Je vous propose qu'on vous priorise les gens vivants ici même. Je vous propose de vous apprendre une petite ritournelle. Que si c'est votre caractère de chanter avec les artistes sur scène, bah vous le faites. Et comme ça, à la fin de la chanson, on reconvoquera ce petit motif et dans un élan collectif et sublime, on chantera ensemble. Vous avez l'air quoi ?

0: Voilà, merci. Merci Melba, merci La Cordo. Merci, tes morceaux sont de vrais refuges. Comme la bande dessinée d'ailleurs de Violette. Merci La Cordo d'avoir organisé cet afterwork. Cette rencontre et le concert sont à retrouver sur Radio BLV au 93.6. Yeah. Prochain afterwork le 29 octobre à 19h. Ce sera karaoké. Hein. Vous chantiez quoi quand vous aviez 20 ans? Donc Violette et Melba vous attendent et vous pouvez les retrouver et échanger avec elles à la sortie. Là où tu vends des CD, des vinyles ou Violette.
1: Après, si vous n'avez pas de thunes, on peut se rencontrer juste comme ça.
0: Oui, c'est ce que j'allais dire.
1: C'est permis.
0: Il y a pas de... C'est ce que... pour ça que je disais que...
1: Et j'aimerais remercier David encore. Merci beaucoup.
0: Merci, oui, à toute la technique, que ce soit Clément ou David qui ont assuré. Merci à tous. Vous avez été très nombreux ce soir.

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